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1: Mozart sur le canal Concert avec un des deux ou trois concertos pour piano les plus célèbres et célébrés parmi les 27 composés par l'Autrichien. Il s'agit du 21e en ut majeur, le Köchel 467. L'œuvre est composée au début de l'année 1785 et créée en mars de cette même année par le compositeur au piano. C'est au Burgtheater de Vienne. Il s'agit d'une œuvre où piano et orchestre ont des parties d'égale valeur, où les mouvements rapides s'expriment avec grande espièglerie, entourant un mouvement lent parmi les plus tendres et les plus beaux jamais composés par Mozart. Voici ce 21e concerto en ut majeur. Alexandre Tarot est au clavier et l'Orchestre national de France est dirigé par Semyon Bichkov.

0: Nous écoutions le concerto pour piano et orchestre numéro 21 en ut majeur de Wolfgang Amadeus Mozart, interprété par le pianiste français Alexandre Tarot et l'Orchestre National de France dirigé par le chef américain Semyon Bychkov. Un concert enregistré le jeudi 21 mai 2015 à l'auditorium de Radio France.
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0: Les deux premiers concerts de l'Orchestre Philharmonique de Radio France pour la saison 2014-2015 furent placés sous la figure tutélaire du grand chef Yevgeny Svetlanov. Myung-Won Chung débutait alors ce qui allait être sa dernière saison à la tête de l'orchestre en qualité de directeur musical. Il recevra le titre de directeur musical honoraire à la fin de son mandat, qui aura duré 15 années. De ces deux concerts, je vous propose d'écouter une symphonie de Tchaïkovski, la sixième en si mineur, dite pathétique. L'œuvre est composée en 1893. Elle est créée dans une ambiance relativement chaleureuse, mais sans enthousiasme délirant, le 28 octobre de cette même année, en la ville de Saint-Pétersbourg, sous la direction du compositeur, une dizaine de jours avant sa mort. L'œuvre prendra sa revanche en recevant cette fois un accueil vraiment triomphal lorsque le chef d'orchestre tchèque et ami du compositeur Edouard Napravnik la dirigea à son tour de façon posthume le 18 novembre. La pathétique a quelque chose de frappant, son mouvement final, mouvement lent qui se termine sur la pointe des pieds dans un soupir, laissant entendre quelques derniers battements de cœur.

0: Nous écoutions l'Orchestre Philharmonique de Radio France, dirigé par Myung-Woon Chung, lors d'un concert donné le 19 septembre 2014 dans la salle Pleyel à Paris. C'était la symphonie numéro 6 en si mineur, opus 74, de Piotr Ilitch Tchaïkovski, symphonie dite pathétique.
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0: Écoutons à présent la seconde symphonie de Tchaïkovski, symphonie en ut mineur, opus 17, dite « Petite Russienne ». Tchaïkovski en commence la composition en Ukraine, à Kamienka, et la termine à Moscou en 1872. Elle est créée en cette même ville le 26 janvier 1873, sous la direction de Nikolai Rubinstein. Le fait que Tchaïkovski commence à coucher les notes sur le papier à musique en Ukraine fait sens, car le sous-titre de l'œuvre, Petite Russienne, y fait directement référence. Kiev ayant été la première capitale de la Russie en 881, l'Ukraine fut en quelque sorte la première Russie, raison pour laquelle elle fut longtemps appelée familièrement Petite Russie. C'est Daniel Egati qui dirige l'Orchestre National de France le 24 octobre 2013 au Théâtre des Champs-Élysées.

0: Nous écoutions l'Orchestre National de France dirigé par Daniel Egatti en concert le jeudi 24 octobre 2013 au Théâtre des Champs-Élysées à Paris. Ils interprétaient la symphonie numéro 2 en ut mineur opus 17, dite « Petite Russienne » de Piotr Ilitch Tchaïkovski.
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0: Musique française à présent sur le canal Concert avec le concerto pour piano et orchestre numéro 2 en sol mineur, opus 22 de Camille Saint-Saëns. Deux grands musiciens français devenus célèbres à l'étranger, l'un en Angleterre, l'autre aux USA, sont à l'affiche. Le premier est le pianiste Cédric Tiberghien, qui fait partie de 2005 à 2007 de la sélection New Generation Artists de la BBC. L'autre est le chef d'orchestre Ludovic Morlo, qui est le directeur musical de l'Orchestre symphonique de Seattle de septembre 2011 à juin 2019. Les deux sont de la même génération. Morlo est né en 1973, Tiberghien en 1975. Les forces en présence sont celles de l'Orchestre National de France au soir du 6 mars 2014 au Théâtre des Champs-Élysées à Paris pour ce deuxième concerto de Saint-Saëns. L'œuvre est composée en 17 jours au printemps 1868. Elle est créée salle Pleyel le 13 mai de cette même année par le compositeur au piano sous la direction d'Anton Rubinstein, le frère aîné de Nikolai, celui-là même qui dirigea la première de la symphonie de Tchaïkovski que nous venons d'écouter. Le second concerto pour piano de Camille Saint-Saëns est le plus connu et le plus populaire des cinq qu'il composa. Le voici donc interprété par Cédric Tiberghien et l'Orchestre National de France dirigé par Ludovic Morlot.

0: Nous écoutions le concerto pour piano et orchestre numéro 2 en sol mineur de Camille Saint-Saëns, interprété par Cédric Thiberguien au piano et l'Orchestre National de France dirigé par Ludovic Morlot. C'était le 6 mars 2014 à Paris, au Théâtre des Champs-Élysées.
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0: Piano seul à présent avec un musicien d'exception, le bulgare Yevgeny Bojanov, né en 1984 à Roussé. Lauréat en 2008, 2009 et 2010, successivement, des concours Sviatoslav Richter à Moscou, Van Cliburn aux USA et Reine Elisabeth à Bruxelles, il débute une carrière sous les meilleurs auspices et se fait connaître dans les années 2010. Le voici lors d'un récital donné à ses débuts le 11 décembre 2011 au 104 à Paris. Un récital qui s'inscrivait dans le cadre d'un week-end intitulé « Liszt à 200 ans ». Effectivement, on fêtait alors le 200e anniversaire de la naissance de celui qui encore quelquefois au XXIe siècle connaît des détracteurs, si on le compare aux autres grands parmi ses contemporains, Beethoven, Schubert, Berlioz, Schumann, Chopin, Mendelssohn, Brahms ou Wagner. Mon affection et mon admiration resteront toujours les mêmes pour toi et tu peux disposer de moi en toutes occasions comme d'un ami. Ces mots de 1843 sont ceux de Liszt pour Chopin, sur lequel il écrira rien moins qu'une biographie et dont il ne se lassera jamais de jouer sa musique, telle la Barcarolle.

La Barcarolle en fa dièse majeur, opus 60 de Frédéric Chopin, interprétée par le pianiste bulgare Yevgeny Bojanov en décembre 2011 lors d'un week-end célébrant le 200e anniversaire de la naissance de Liszt. C'était au 104 à Paris. C'est justement avec Liszt que Bojanov poursuivait son récital, en l'occurrence la paraphrase sur la valse de Faust de Charles Gounod, valse lors de laquelle Faust rencontre Marguerite.

0: Décembre 2011 au 104 à Paris, hommage à Liszt pour les 200 ans de sa naissance, Yevgeny Boujanov interprétait la paraphrase sur la valse de Faust de Charles Gounod.
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0: Écoutons une dernière œuvre donnée en ce soir du 11 décembre 2011 au 104 à Paris par le pianiste bulgare. Il s'agit de la célèbre première Méphistovalse de Liszt, véritable cheval de bataille des virtuoses, dont Yevgeny Boujanov fait incontestablement partie.

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1: Bonjour à toutes et à tous, soyez les bienvenus sur France Musique en ce jeudi 16 juillet, jeudi orageux dans 7 de nos régions. Alors notre programme, lui, n'est pas tempétueux, mais il est riche et on se retrouve juste après les premières informations d'Anne Fauquemberg. Bonjour Anne.
2: Bonjour Suzanne, bonjour à tous. Dans l'enquête sur les incendies à Fontainebleau, deux suspects ont été mis en examen hier soir et placés en détention provisoire. Il s'agit du pompier volontaire âgé de 18 ans et d'un étudiant également âgé de 18 ans. Le président Emmanuel Macron est attendu sur place ce matin, alors que 950 pompiers appuyés par des moyens aériens sont toujours mobilisés pour éteindre les flammes. Jérôme Barella, le principal suspect dans l'affaire Liana, cette collégienne de 11 ans retrouvée morte le 4 juin dans le Gers, a été mise en examen hier pour meurtre et viol sur mineur de moins de 15 ans. L'intérimaire de 41 ans, qui a été extrait de sa prison pour être entendu par les magistrats instructeurs, a répondu à quelques questions concernant sa personnalité, mais a rapidement fait valoir son droit au silence, selon le parquet d'Agen. Alors que la sécheresse s'installe en France, au Parlement, 7 députés et 7 sénateurs se retrouveront ce matin en commission mixte paritaire afin d'essayer de trouver un accord sur le projet de loi d'urgence agricole et ses mesures critiquées sur la gestion de l'eau et les pesticides. À l'étranger, le Brésil devient la première cible des nouveaux droits de douane américains. Hier, les États-Unis ont annoncé qu'ils allaient imposer 25% de droits de douane sur un certain nombre de produits brésiliens. Des droits de douane rejetés par le Brésil, le président Lula a dit cette nuit qu'ils étaient illégaux et imposés arbitrairement. Enfin, le premier ministre irakien condamne une attaque de drones sur Erbil au nord du pays, dans la région du Kurdistan. Conséquence de la guerre entre l'Iran et les États-Unis, nuit encore marquée par des échanges de frappes iraniennes et américaines au Moyen-Orient. 7h31 sur France Musique, Musique Matin, avec vous Suzanne Gervais.
1: Merci beaucoup Anne, on vous retrouve à 8h pour le journal. Soyez les bienvenus si vous nous rejoignez sur France Musique, nous sommes ensemble jusqu'à 9h.
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1: Dans quelques minutes, à 7h40, le Tour de France des festivals s'arrête à Beaune, où se déroule le Festival international d'opéra baroque, qui fait cette année encore des choix de programmation audacieux. Le point avec son directeur artistique Maximilien Ondermark. À 7h50, comme chaque matin, des cadeaux à gagner, c'est le jeu de l'été. À 8h, le journal. 8h10, le reportage de Louis-Valentin Lopez. Le Festival d'Avignon, c'est en ce moment. Il va s'achever le 25 juillet. Quelle est la place de la musique dans la grand-messe du théâtre, eh bien, elle est de plus en plus présente. Réponse détaillée tout à l'heure. À 8h20, Max Dosholm est le meilleur de Maxi Classique pour vous cet été. Aujourd'hui, on part à la redécouverte ou à la découverte d'un air d'opéra de Nikolaï Rimsky-Korsakov, India Song, qui est devenu un standard de jazz et même l'hymne officiel d'un État américain. Et oui, étonnante destinée de certaines mélodies. Et puis à 8h30, notre invité est le bandoneon à l'honneur. Nous recevrons Louise Jalut. Comment porte-t-elle la tradition argentine du bandoneon? Comment la porte-t-elle en France, elle qui enseigne aussi au conservatoire de Gennevilliers? Et puis comment sort-elle cet instrument de son rôle et de son répertoire traditionnel? Allez, 7h33 sur France Musique, 7h33 le 16 juillet, le jour de l'anniversaire d'une certaine Ginger Rogers. Elle est née un 16 juillet 1911.

Idée, n'est-ce pas une belle journée? La voix, le timbre de Ginger Rogers ce matin sur France Musique. Ginger Rogers, actrice et danseuse, complice de Fred Astaire, mais aussi chanteuse. Ginger Rogers naît donc le 16 juillet de l'année 1911. Alors il chantait, oui, il dansait peut-être à la cour du roi George III. C'est James Oswald, violoncelliste et compositeur écossais du XVIIIe siècle. En tout cas, il est l'auteur de nombreuses mélodies traditionnelles comme celle-ci, sans aucun doute la plus connue de tout son répertoire.

0: Voilà qui donne envie de danser en ronde dans la lande irlandaise. Les musiciens de Saint-Julien, sous la direction de François Lazarevitch, interprètent ce Greensleeve de James Oswalt. Il est 7h40 sur France Musique.
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0: La saga musicale de la semaine est consacrée à George Sand, Sand écrivain qui plaçait la musique au-dessus de tous les arts, Sand qui aima, cajola et encouragea Chopin. Ils partagèrent 9 années de vie commune, ou presque, et c'est l'objet du 4e épisode de cette belle série signée Charlotte Landru-Chandest. George Sand partageait avec sa grande amie, la mezzo-soprano et compositrice Pauline Viardot, le goût du conte, des histoires fantastiques. Voici donc la chanson de la pluie, extraite de l'opéra de chambre Le Dernier Sorcier de Pauline Viardot, dans un arrangement pour trompette et orchestre.

0: La trompettiste Matilda Lloyd interprète la chanson de la pluie aux côtés du Britten Sinfonia, extraite du Dernier sorcier de Pauline Viardot, petit tout petit opéra composé sur un livret de son cher ami Tourguenieff et créé en 1867 dans la villa des Viardot à Baden-Baden, au cœur de la forêt noire, un décor propice aux contes de fées. 7h44 sur France Musique, c'est l'heure du Tour de France des festivals.
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0: Et nous sommes en Bourgogne ce matin, dans une cité fameuse pour ses hospices aux toits colorés, magnifiques, c'est Beaune. Le Festival international d'opéra baroque y a pris ses quartiers, comme chaque mois de juillet depuis 1983. Cette année, c'est jusqu'au 26 juillet. Et avec nous, pour plonger la tête la première dans cette édition, son directeur artistique Maximilien Andermark. Bonjour.
2: Bonjour Suzanne Gervais.
0: Merci d'être en ligne avec nous. Alors Maximilien, à mi-parcours là, du festival, un petit point d'étape, êtes-vous satisfait? Est-ce que tout se passe bien à Beaune?
2: Ah, tout se passe très bien, le soleil brille, parfois un peu trop fort d'ailleurs, mais on a tout ce qu'il faut pour rafraîchir, notamment un magnifique éventail à nos couleurs cette année. C'était la première fois et il a bien servi.
0: Riche initiative, effectivement. Le public répond-il présent comme les années précédentes, malgré les épisodes de canicule, notamment lors des deux premiers week-ends de concert?
2: Oui, on est vraiment sur une belle dynamique de retour du public à Beaune. On sera encore sur une année supérieure à l'année précédente. Et en effet, évidemment, les jours de canicule, on voit bien que les spectateurs ne se projettent pas dans un spectacle. Et puis, le jour même, on vend quand même beaucoup en dernière minute parce que l'amour de la musique est plus fort.
0: Dites-nous un petit peu, Maximilien Andermark, Beaune et l'opéra baroque, c'était une évidence, si on remonte quelques années en arrière, une évidence en termes historiques notamment? Quelle était la place du territoire dans la France des XVIIe et XVIIIe siècles en termes de musique?
2: Alors, c'est un peu paradoxal parce que c'est vrai que Beaune est plutôt une ville, architecturalement, historiquement, plutôt une ville qui a connu son apogée plutôt à la fin du Moyen-Âge, à la Renaissance. Et d'ailleurs, au tout début du festival, ma prédécesseur Anne Blanchard avait plutôt programmé les deux, trois premières années plutôt de la musique de la grande époque des Ducs de Bourgogne. Et puis ça s'était un peu perdu parce que la vague baroque avait déferlé et puis qu'il y avait eu cette intuition formidable que la cour des hospices de Beaune en fait avait une acoustique merveilleuse pour la voix et c'est toujours aussi vrai et donc voilà on voyage entre ces époques et moi j'ai voulu remettre un peu aussi réouvrir le répertoire à la musique un peu plus ancienne, donc on retrouve un peu de musique médiévale. Cette année par exemple on aura un concert autour du polyptyque du Jugement dernier de Beaune, ce grand chef-d'œuvre de Van der Weyden. Et donc on aura un peu la musique du tableau en clôture du festival.
0: Parlons justement de la programmation. Alors les concerts du festival ont lieu les week-ends, les quatre week-ends de juillet. Ce week-end du 17 au 19 juillet, on a quatre concerts et ça commence avec un opéra de Paolo Lorenzani, c'est Nicandro et Fileno par l'ensemble La Palatine. C'est une pastorale qui a été créée en 1681, une œuvre que Lully voulut interdire, c'est ça?
2: Oui, en fait, c'est le seul opéra italien qui a réussi
0: à percer
2: les fourches codines de Lully devant le roi. Et en effet, Lully était très jaloux de son monopole. Et Lorenzani, qui a fait déjà une très grande carrière à Rome, était venu à la cour tester son art. Et voilà, il avait réussi à monter cet opéra, qui est en effet une pastorale à la fois comique et en même temps assez tragique et en plus un opéra assez court. C'est vraiment un petit bijou qu'a retrouvé la Palatine pour leur premier opéra et c'est notre ensemble en résidence qu'on est fiers de promouvoir et de suivre.
0: Mais justement, jeune ensemble en résidence, nouvelle production, c'est une prise de risque, on le sait, ne serait-ce que économiquement. C'est important pour vous de continuer à prendre des risques artistiquement parlant, des risques entre guillemets, mais en tout cas de proposer des œuvres plutôt rares avec de jeunes ensembles dans le cadre d'une nouvelle production?
2: Bah, c'est vraiment l'ADN du festival d'avoir à Beaune, on s'en souvient peut-être pas, mais on a recréé des opéras de Handel qui n'avaient jamais été,
0: oui, c'est important
2: qui n'avaient jamais été redonnés. Aujourd'hui, ça nous paraît évident qu'on puisse écouter au disque tous les Handel, mais il y a 30 ans, c'était pas le cas. Et c'est vrai que la situation nous économique en général ne nous encourage pas à prendre des risques, mais en même temps il faut. Et puis parce que aussi parce que les œuvres le méritent, là c'est vraiment une vraie redécouverte que dont on n'a pas du tout on n'a pas de scrupules à la présenter.
0: Eh bien, on espère que le public sera au rendez-vous, pas trop de doutes là-dessus. Merci beaucoup Maximilien Dormark.
2: Merci.
0: Beau festival à vous, le Festival International d'Opéra de Beaune qui se poursuit pendant encore deux week-ends jusqu'au 26 juillet. Et puis nous, on reste naturellement avec l'opéra baroque, un air de cet immense succès du XVIIIe siècle, également à l'affiche du festival, l'Olympiade de Pergolèse.

0: Un air conquérant du roi Clisthène, la voix de Geoffrey Francis et Alessandro De Marchi dirigent les musiciens de l'Academia Montis Regalis dans l'Olympiade de Pergolèse, un opéra qui est à l'affiche du Festival international d'opéra baroque de Beaune le week-end prochain. Il est 7h52, c'est l'heure de jouer sur France Musique.
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0: 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La question, la voici. C'est un tube des années 80, musique et paroles de Gainsbourg, la voix d'Isabelle Adjani, perdu quelque part proche de l'Ohio. Alors ce n'est pas leur première collaboration à Gainsbourg et Adjani. Ils s'étaient déjà rencontrés près de 10 ans plus tôt. Elle n'avait que 18 ans en 74. Et quel est le nom de la chanson que Gainsbourg lui avait fait interpréter sur un plateau de télévision? Du coup, ça n'est pas Ohio. Quelle première chanson de Gainsbourg Isabelle Adjani interprète-t-elle pour la télévision en 74, près de 10 ans avant Ohio? Réponse souhaitée avant 8h50.

C'était le scherzo de l'octuor à cordes en mi bémol majeur opus 20 de Félix Mendelssohn. Daniel Hope dirige au violon les musiciens de l'orchestre de chambre d'Europe. Mendelssohn qui sillonna une grande partie du continent européen, dont l'Italie, destination incontournable de la jeunesse romantique. Et l'Italie, le sud de l'Italie, on y est, on part à Naples.

0: Primo Discanto, courte polyphonie pour voix d'homme de Giuseppe de Vittorio, compositeur de la région des Pouilles, par l'ensemble Accordone.
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0: France Musique, il est 8h, c'est l'heure du journal d'Anne Fauquemberg. Bonjour Anne.
6: Bonjour Suzanne, bonjour à tous. À la forêt de Fontainebleau, 950 pompiers appuyés par des moyens aériens ont poursuivi leur lutte pied à pied contre les incendies fixés, mais toujours pas éteints. Emmanuel Macron est attendu sur place ce matin, alors qu'hier soir, la procureure de Fontainebleau a annoncé la mise en examen et le placement en détention provisoire d'un pompier volontaire et d'un étudiant soupçonné des départs de feu. Ces incendies de plus en plus précoces et nombreux questionnent aussi sur la gestion de la forêt française et notamment la présence très abondante de bois morts sur de nombreuses parcelles. Marion Tchoutchoff, experte en défense contre les incendies à l'Office national des forêts, explique toutefois les bienfaits écologiques de la présence du bois mort en forêt.
7: Les bois qui restent sur place après une coupe, par exemple, ces bois-là, en décomposition, ils apportent de la matière organique au sol. Ils permettent de restituer au sol du carbone, des éléments minéraux qui sont importants pour la vie du sol. Toutes ces branches-là, ça sert de refuge et de garde-manger pour de très nombreuses espèces animales. Et ça sert aussi à lutter contre l'érosion, à faciliter l'installation de la régénération des arbres des générations suivantes, parce que ça leur procure un ombrage, ça les protège un petit peu contre l'abrutissement des cervidés. Donc il y a vraiment beaucoup d'utilité à laisser du bois mort, et c'est pour ça qu'on le fait. Après, aujourd'hui, sur les zones qui sont soumises à obligation légale de débroussaillement, par exemple à 50 mètres autour d'une habitation en forêt, si dans ce secteur-là, on fait une exploitation forestière, on a obligation d'enlever le bois mort pour que l'habitation soit pas mise trop en danger.
6: Des propos recueillis par Olivier Denré. Jérôme Barella, le principal suspect dans l'affaire Liana, cette collégienne de 11 ans retrouvée morte le 4 juin dans le Gers, a été mise en examen hier pour meurtre et viol sur mineurs de moins de 15 ans. 5 semaines après cette affaire tragique, près d'un millier de dossiers pédocriminels ont été identifiés comme prioritaires. Le ministre de la Justice, Gérald Darmanin, a dévoilé hier le bilan du réexamen de dizaines de milliers de plaintes ordonnées après la mort de Liana. Depuis le 8 juin, 1350 informations judiciaires confiées à des juges d'instruction ont été ouvertes, 4 fois plus que l'an passé à la même période. Par ailleurs, 675 personnes ont été incarcérées depuis cette affaire. Dans ce contexte, les députés s'emparent aujourd'hui du projet de loi sur la protection des enfants, enrichi au fil des affaires, de mesures qui dépassent l'aide sociale à l'enfance. Le projet de loi s'articule désormais autour de 3 volets. La réforme de la protection de l'enfance, le renforcement du contrôle des personnes au contact de mineurs et plusieurs mesures pénales. Le texte prévoit notamment de créer une ordonnance de sûreté de l'enfant visant à protéger dans l'urgence un mineur qui dénonce des faits de maltraitance ou d'inceste commis par un parent. Et puis toujours au Parlement, 7 députés et 7 sénateurs se retrouvent ce matin en commission mixte paritaire pour essayer de trouver un accord sur le projet de loi d'urgence agricole et ses mesures critiquées sur la gestion de l'eau et les pesticides. À l'étranger, alors que les États-Unis ont annoncé hier qu'ils allaient imposer 25% de droits de douane sur un certain nombre de produits brésiliens, le président du pays a réagi cette nuit. Luiz Inácio Lula da Silva a rejeté cette décision, n'y voyant aucune justification. Dans l'est de la République démocratique du Congo, l'épidémie d'Ebola continue de progresser. L'Organisation mondiale de la santé estime que le nombre réel de cas pourrait être 2 à 4 fois supérieur aux données recensées au Marwaman.
8: Avec 2000 cas confirmés et plus de 700 décès depuis le 15 mai dernier, l'épidémie actuelle est la troisième plus importante de l'histoire, affirme l'Organisation mondiale de la santé. Des chiffres officiels bien en deçà de la réalité, alerte Chikwe Iyekuyazu, qui dirige le programme de gestion des situations d'urgence sanitaire au sein de l'OMS.
9: Une grande partie des décès nouvellement recensés concernent des personnes mortes au sein de leur communauté, sans jamais avoir atteint un établissement de santé ni reçu de soins. 80% des nouveaux cas ne figurent pas sur nos listes de contacts et apparaissent donc par des chaînes de transmission inconnues. Il faut imaginer un feu dont le foyer continue d'être alimenté tandis que les flammes se propagent en même temps.
8: Une inquiétude également exprimé par Médecins sans frontières. Dans un communiqué, l'ONG indique que l'épidémie progresse, je cite, « à un rythme sans précédent et gagne de nouvelles zones ». En quelques semaines à peine, le nombre de cas recensés représente déjà plus de la moitié du bilan enregistré lors de la précédente flambée d'Ebola, une crise qui s'était étendue sur près de 2 ans.
6: Explication Omar Waman. Après les violents orages de la nuit dernière, 13 000 foyers sont privés d'électricité, selon Enedis. De nouveaux orages sont attendus cet après-midi. 15 départements du centre et de l'est seront placés en vigilance orange à partir de 14h. 8h05 sur France Musique. Suzanne Gervais, la suite de Musique Matin.
0: Mais oui, merci beaucoup Anne Fauquemberg. Bonne journée. À suivre dans Musique Matin à 8h10, le reportage. Louis-Valentin Lopez nous emmène en Avignon. Mais oui, quelle est la place de la musique au sein du festival de théâtre? À 8h20, Maxi Classique par Max Dosolm. Quelle est cette aire d'opéra de Rimsky-Korsakov devenue standard de jazz et hymne officiel d'un État américain? Et puis à 8h30, notre invité, le bandoneon tout feu, tout flamme, le bandoneon de Louise Jalut. 8h05 sur France Musique. Bienvenue si vous nous rejoignez. Tout de suite, un petit peu de fraîcheur.

0: Un classique dont on ne se lasse pas, la première arabesque de Claude Debussy, interprétée par Aldo Ciccolini. Ciccolini fasciné, passionné par l'art de Debussy, qui déclara « C'est un mystère, on n'arrivera jamais au bout de sa musique ». Une musique énigmatique, peut-être parce que, comme dans cette arabesque, les couleurs sans cesse se fondent et se renouvellent.
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0: . 8h10 sur France Musique, direction le Festival d'Avignon. Ce matin, dans notre reportage, il a débuté le 4 et s'achève le 25 juillet. Alors pourquoi France Musique s'est-elle rendue à un festival de théâtre? Eh bien tout simplement car la musique y occupe de plus en plus de place. 275 résultats, notamment quand on tape « musique » dans la barre de recherche du Off d'Avignon. Le reportage sur place de Louis-Valentin Lopez.
3: Petite mise en bouche avec La Cuisine Musicale, un spectacle où Violaine Fournier revisite l'opéra de façon ludique. Elle vient au festival depuis presque 20 ans.
4: Depuis 2007, il y a de plus en plus de musique, ça c'est sûr. Et il y a beaucoup plus aussi, moi je vois beaucoup plus de programmateurs de musique qui viennent. Nous, on a toutes les grandes maisons d'opéra qui viennent nous voir à Avignon. C'était pas le cas il y a 20 ans.
5: Donc, première variation, il va garder ce mouvement, il va faire...
3: Autre proposition, audacieuse, une histoire de la musique en 70 minutes, un défi que s'est lancé le compositeur Julien Joubert.
6: J'ai eu la chance de jouer déjà au théâtre de l'Oriflamme l'an dernier. J'étais plein les trois quarts du festival. Dans la vraie vie, on a toujours l'impression que la musique classique, elle n'a pas exactement l'écho qu'on aimerait qu'elle ait. Et puis finalement, au Festival d'Avignon, c'est une sorte de bulle d'existence où je m'aperçois qu'il y a énormément de gens qui adorent ça.
3: Le public d'Avignon, intrigué aussi par Bach tout 3D, on écoute du Bach en son spatialisé avec un casque. Soisic Lebras, la conceptrice.
7: Ce que me permet le Festival d'Avignon, c'est de jouer 5 fois d'affilée, et ça, c'est hyper précieux. Et d'autre part, on rencontre un public que je considère moi comme plus large et moins initié, d'une certaine manière, et les retours sont super chouettes.
3: Et dans certaines pièces, la musique est au centre de la narration, comme Fouillé, Bercé, Pompier, d'Ariane Dumont-Lévy et Olivier Debache.
8: Octave, donc le personnage principal, travaille sur un opéra, sur Abel et Caïn, donc il travaille cette musique. Et pendant qu'il va travailler sur les airs de cet opéra, il y a plein de souvenirs de son enfance qui vont remonter et ressurgir. Et donc c'est vraiment la musique qui est un vecteur de réminiscence de ses souvenirs.
9: Moi j'ai l'impression qu'il y a de plus en plus de place pour vraiment le théâtre musical, c'est-à-dire le théâtre avec de la musique sur le plateau et qui utilise la musique vraiment comme vecteur dramaturgique et pas comme accompagnement.
3: Alors ça c'est pour le off, qu'en est-il du in? Eh bien pas assez de musique, regrette Catherine Verhelst qui orchestre un spectacle autour d'Éric Satie.
10: Je me souviens d'années où il y avait des choses de Georges Apergis, il y avait des choses de compositeurs contemporains mais mis en scène et dans des lieux quand même emblématiques forts du festival. Donc là maintenant, ça n'a pas du tout sa place et c'est bien dommage.
3: Alors la musique tient tout de même cette année un des premiers rôles dans plusieurs spectacles du IN, souligne le directeur du festival, Thiago Rodriguez.
11: Le Mal d'horreur de Julien Gosselin qui est habité par la musique, à la collaboration entre Lucien Tunès, musicienne polyvalente, avec la chorégraphe Mathilde Monnier, mais aussi la présence de la musique. On vient d'avoir la première de Le Procès de Christiane Jataï et Wagner Mora. Soudain, il y a un samba brésilien qui émerge et qui reste dans nos têtes pendant des jours comme symbole de cette pièce.
3: Sans oublier, dit-il, un concert du chanteur Benjamin Clémentine. Ce sera ce dimanche dans la cour d'honneur du Palais des Papes.

0: Sarah Vaughan, Perdido 1955 et Vive Puerto Rico, puisque ce standard de jazz a été composé en 1941 par un tromboniste portoricain, Juan Tisol. Il était membre de l'orchestre de Duke Ellington. Perdido, c'est perdu en espagnol. Et le titre fait référence à une rue célèbre de la Nouvelle-Orléans.
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0: Tout l'été, France Musique vous emmène au concert chaque jour avec deux rendez-vous. Cet après-midi à 14h, un récital de la pianiste Juliana Advida, récital Bach, Spielmann, Shostakovich, et puis à 20h, un triptyque russe, Tchaïkovski, le célèbre concerto pour piano de Prokofiev, et puis Shostakovich, l'orchestre philharmonique de Radio France, accompagne le pianiste Alexandre Kantorov. 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C'est un grand timide, un compositeur très discret que je vous propose maintenant d'entendre sur France Musique. Il a composé plus de 220 œuvres. Il est resté dans l'ombre de Debussy, Ravel et Fauré, même si on le redécouvre. On redécouvre sa musique depuis quelques années. C'est Charles Koechlin.

Une petite bulle de sérénité avec cette aubade, l'aubade extraite des Heures persanes de Charles Koechlin. Une orchestration extrêmement riche, dense mais très ciselée, ici par l'Orchestre Philharmonique de Rhénanie-Palatinat, dirigé par Liv Segerstam. Charles Koechlin, qui était par ailleurs un immense passionné de cinéma dans les années 1930, il était complètement fasciné par Hollywood et il a composé la Seven Star Symphony, dédiée à sept vedettes du cinéma, dont Greta Garbo et Charlie Chaplin. Il est 8h20 sur France Musique, c'est l'heure de retrouver Max Dosolme pour le meilleur de Maxi Classique.

Et ce matin, on part à la découverte d'un air d'opéra du compositeur Nikolaï Rimsky-Korsakov qui est devenu au fil des années un véritable standard de jazz et même l'hymne officiel d'un État américain.

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Après le chant sombre d'un viking, un marchand indien prend la parole et c'est comme si le soleil se levait.

Son air, doublé par un hautbois orientalisant rempli de chromatismes, les arpèges de cordes statiques posés sur une note tenue dans les graves, le balancement enfin entre accords mineurs et majeurs sont quelques ingrédients choisis par Nikolaï Rimski-Korsakov pour évoquer un Orient lointain. Comme l'écrit André Lichke, spécialiste de l'opéra russe et notamment de l'œuvre de Rimski-Korsakov, on n'en vient à n'écouter que distraitement les paroles qui, après les gemmes et autres merveilles dont regorge l'Inde, décrivent le fabuleux oiseau phénix. Du kitsch, de l'Orient de pacotille, peut-être, mais tellement bien fait et captivant que toute réticence serait que de pure forme.

Si le saxophoniste Chris Cheek et le pianiste Brad Meldo ont eu l'idée de reprendre à leur manière le chant hypnotique et envoûtant du marchand indien dans l'album Blues Cruise, sorti en 2006, c'est certainement grâce à un autre jazzman, nommé Tommy Dorsey, celui qui fut le premier, en 1937, à adapter le thème de Rimsky-Korsakov dans un swing très dansant, sous le nom de Song of India, le chant de l'Inde. Mais attention, ça se complique, car si Tommy Dorsey reprend la partition de Rimsky-Korsakov à son compte en 1937, il faut savoir que dès 1918, 22 ans seulement après la création de l'opéra, un certain Robert King s'inspire lui aussi de cet air pour écrire une composition qu'il baptise « Beautiful Ohio ».

Beautiful Ohio. Avec un nom pareil, cette chanson ne pouvait bien sûr que devenir l'hymne officiel de l'État de l'Ohio. Si vous aimez cette américanisation de l'ère de Rimsky-Korsakov, alors nul doute que vous apprécierez aussi sa présence discrète dans ce motif de contrebasse de Cecil McBee, accompagnant les arabesques merveilleuses du saxophone de Wayne Shorter.

Les multiples visages d'India Song de Rimsky-Korsakov, c'était Maxi Classique par Max Dosolme à retrouver sur francemusique.fr et l'appli Radio France. Elle s'appelle Viviane, c'est la fée de la légende du roi Arthur, la bonne fée qui élève Lancelot, dont Merlin tombe amoureux. Et elle inspira Mel Bonis en 1909, Mel Bonis qui compose une pièce pour piano à son nom, pièce qui fait partie d'un très beau recueil, Femme de légende, où la compositrice rend hommage à plusieurs héroïnes de la mythologie et de la littérature, comme Ophélie, Salomé ou Mélisande.

0: Le pianiste Rodolphe Minguy interprète Viviane, opus 80, page de Mel Bonis, extraite de ce très beau recueil « Femme de légende ». Quasiment 8h30 sur France Musique, et bien on retrouve sans plus tarder notre invité.
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0: Il est des instruments qui transportent instantanément, illico dans des lieux, des endroits bien précis. C'est le cas de l'instrument de mon invité, bandoneon. Deux notes et on est à Buenos Aires, deux notes et le tango est convoqué sous toutes ses formes et on entre soit dans une forme de mélancolie langoureuse, soit aussi d'énergie qui nous saisit aux tripes. La palette d'émotions que convoque le bandoneon est très riche. Il est donc des instruments qui ont cette puissance d'évocation mais qui ne doivent pas être réduits à cela, ce serait tellement dommage. Bonjour Louise Jallu.
2: Bonjour Suzanne, bonjour à toutes.
0: Alors, l'Argentine, on ne dénote pas hein, en parlant ce matin. Louise Jallu, cet été, on pourra vous entendre plus proche de nous dans le Lot, au festival Souillac en jazz. C'est ce week-end et puis après en Allemagne avec votre quartet. Est-ce que l'été est une saison que vous aimez ?
2: J'aime beaucoup cette période avec la richesse de l'ensemble de ces festivals et puis on redécouvre des lieux qu'on n'a pas l'occasion d'entendre, de faire résonner pendant l'année et je trouve que c'est merveilleux pour découvrir tout un tas de musique. Je crois que les festivaliers ont une grande chance d'avoir tout ce tissu culturel l'été.
0: Louise Jallu, vous naviguez entre plusieurs univers, hein, le jazz, le classique notamment, qui sont des univers plus poreux qu'on ne pourrait le croire, même si finalement, il n'y a pas tant d'interprètes que ça, comme vous, qui passent comme ça de l'un à l'autre. Qu'est-ce que vous préférez dans l'un et dans l'autre monde, le jazz et le classique ?
2: Ah, c'est une très bonne question. Je crois qu'il y a une richesse des codes qui sont très différents, mais une grande richesse à les confronter. Et donc je m'amuse à toujours essayer d'élargir les frontières et que les codes en fait se mélangent d'être sur un fil rouge entre le jazz et le classique, ça me plaît assez.
0: Je le disais en introduction, votre instrument, le bandoneon, convoque tout de suite l'Argentine, le tango, Piazzolla, bien sûr. C'est une richesse immense. Est-ce que ça a été parfois lourd à porter aussi, cet héritage qui colle à la peau de l'instrument quand on est interprète ?
2: Ah oui, bien sûr. Effectivement, c'est un instrument qu'on connaît essentiellement dans le tango parce qu'il a été développé dans le tango, mais on connaît peu ses origines allemandes et tout le folklore allemand qui l'a fait naître, en fait. Donc, c'est vrai que de transporter ce timbre ailleurs, dans d'autres contrées, c'est des murs qu'il faut pousser et faut relever le défi, je pense que c'est essentiel pour que l'instrument aussi perdure dans le temps, qu'il soit écouté d'une autre manière. Et voilà, je me plais à le redécouvrir, à le faire entendre d'une autre façon aujourd'hui.
0: Alors vous avez voulu du coup vous voulez le faire redécouvrir, vous voulez émanciper un peu le bandoneon de cet héritage du tango. On va y revenir, mais bon, d'abord on va plonger dedans.

0: Oblivion d'Astor Piazzolla par notre invité, la bandoneïste Louise Jalut. Dans votre album, Louise Piazzolla, paru en 2021, c'était votre troisième album. Je précise à nos auditeurs, nos auditrices, qu'il y a une très belle version live à découvrir aussi sur YouTube. Qu'est-ce qu'on ressent quand on joue ce tube suprême, quand on le joue, quand on le rejoue ?
1: Alors, c'est de reprendre ces grands moments, de l'histoire de cet instrument, l'icône Astor Piazzolla. C'était pour moi un grand défi et en même temps un plaisir de m'attaquer à son œuvre, parce que il avait ce plaisir aussi de reprendre sans cesse ce qu'il avait déjà fait et de toujours faire autre chose. Il aimait dire que le musicien se devait de faire autrement aujourd'hui, de faire autre chose que ce qu'il avait déjà entendu. Et j'ai pris ces paroles au pied de la lettre et j'ai voulu m'en emparer pour faire aujourd'hui un Piazzolla en 2021. Donc c'est de aussi l'essence même de cette musique, je crois. C'est-à-dire que on a le rythme, on a la mélodie, on a l'harmonie que nous donne la partition, mais en fait c'est uniquement un point de départ, et après l'interprète doit s'en emparer, le transformer et l'inscrire aussi dans son époque. J'aime bien aussi souvent citer Nina Simone, qui disait que le devoir d'un artiste c'était d'avoir un regard sensible sur son époque. Voilà, je crois que c'est la manière de rendre toujours vivante cette musique.
0: Oui, regard sensible, regard en mouvement, regard vivant. Et puis rappelons que Piazzolla, à son époque, il avait fait figure un petit peu au début d'outsider en arrivant comme ça au bandoneon. Il avait lui-même voulu sortir l'instrument des bars, des cafés de tango de Buenos Aires. Il est venu étudier en France notamment.
1: Exactement, c'est Nadia Boulanger qui l'avait poussé à cela. Elle a eu raison et il aimait beaucoup être au fait de tout ce qui se passait dans la musique contemporaine, dans le jazz. Il écoutait énormément ce qu'il se passait sur dans les clubs de jazz. Et je crois que c'est que ça lui a permis aussi de se façonner sa propre identité singulière, toujours aussi singulière aujourd'hui.
0: Louise Jalut, quelles sont les possibilités du bandoneon encore peu, voire pas explorées selon vous ?
1: Ah, elles sont absolument immenses. C'est-à-dire que cet instrument est né au départ de quelques accords, c'est le descendant du concertina en fait, c'est Heinrich Band qui l'a poussé plus loin pour justement nous permettre de jouer d'autres musiques.
0: Au niveau de la facture instrumentale.
1: Exactement, d'autres musiques que des musiques folkloriques, populaires de cette région en Rhénanie, en Allemagne de l'Ouest. De fait, cette richesse de ce clavier, quatre claviers différents, hein, de main droite, main gauche, tiré, poussé, avec une logique qui lui est propre. Cette grande tessiture, celle d'un clavecin, nous permet de nous aventurer absolument partout. Et donc dans les musiques contemporaines, dans le jazz, dans la chanson et dans le classique évidemment.
0: Le bandoneon, c'est un instrument de scène hein, aussi et peut-être avant tout. Vous, Louise Jalut, vous aimez être sur scène, c'est très communicatif d'ailleurs quand on vous voit en concert. Le bandoneon, à la base, il y a cette tradition orale et puis cette tradition de rencontre avec le public. C'est un instrument qui fait danser les gens quand même.
1: Oui, alors à l'origine, on jouait cet instrument dans les clubs de bandoneon en Allemagne, on pouvait aussi l'utiliser comme un instrument d'accompagnement de la chanson. Il était emmené en Argentine, il est devenu cet instrument phare du tango, et j'aime beaucoup effectivement l'associer à la danse et faire des ponts entre les musiques populaires et les musiques classiques, justement à travers la danse.
0: Allez, le bandoneon nous a transporté en Argentine, mais il peut aussi nous transporter à Gennevilliers.

0: À Gennevilliers, c'est le nom de cette pièce, pièce 2, et par Louise Jalut, notre invitée ce matin sur France Musique, un extrait de ce très bel album « Je » paru en 2024, où vous jouez Bach, Schumann, Schumann et votre sexe, ça c'est un titre très sympathique, Berg, Ravel, Brassens aussi, et puis des compositions personnelles, Louise Jalut. Gennevilliers, une ville chère à votre cœur, puisque vous y êtes née. Et vous découvrez le bandoneon là-bas au conservatoire, vous avez 5 ans. Vous vous souvenez de ce moment précis ?
1: Alors oui, je me souviens bien de ce moment parce que c'est ma sœur qui me l'a mis sur les genoux. Elle en jouait elle-même depuis quelques années. Et pour moi, cette figure féminine voilà, qui m'est très chère, ça m'a énormément touchée. C'est un lien très fort que j'ai avec elle. Et c'est aussi ce timbre en fait qui vous prend immédiatement en fait, c'est ce souffle extraordinaire, c'est très très sensible, on peut aller vers du tout petit chuchotement à une hargne folle, voilà, dans cet instrument. Puis le visuel, on voit bouger cet instrument, danser aussi le musicien, parce que pour le mettre en mouvement il faut que tout le corps soit pris par l'instrument, donc c'est absolument bouleversant.
0: Et Gennevilliers, le bandoneon, a priori le lien n'est pas évident, et pourtant si, puisque le conservatoire de Gennevilliers possède déjà dans les années 90 l'une des toutes premières classes de bandoneon en Europe. Elle a été fondée par le compositeur Bernard Cavana. C'est ça, donc c'est vraiment un pionnier pour le coup.
1: Exactement, c'est la première classe de bandoneon en Europe qui a vu naître de nombreux interprètes qui maintenant jouent dans le monde entier. Et c'est un réel plaisir aujourd'hui de continuer cet héritage, d'aller explorer aussi avec les élèves eux-mêmes de nouvelles créations, de pouvoir transcrire, de pouvoir développer son langage. J'ai depuis de nombreuses années maintenant, depuis 10 ans, élaboré tout un travail progressif pour les élèves qui va mener à la sortie d'une méthode en septembre aux éditions Henri Lemoine. Et pour moi c'est un réel aboutissement, voilà, pour ces classes qui ont fait beaucoup, voilà, pour que cet instrument perdure dans son système bisonore, parce qu'il existe différents systèmes, et celui-ci qui est vraiment le système historique et qui peut paraître de premier abord difficile à apprendre, voilà, sans doute il arrivera à continuer à vivre, je l'espère en tout cas, grâce à ce travail.
0: Oui, parce que je précise à nos auditeurs, Louise Jalut, que vous enseignez donc au conservatoire Edgar Varèse, où vous avez rencontré le bandoneon et fait vos classes à Gennevilliers. Vous y enseignez depuis 8 ans maintenant, et donc il y a cette méthode pour bandoneon qui sort au mois de septembre aux éditions Henri Lemoine. Du côté de vos jeunes élèves, notamment les débutants, on a autant des filles que des garçons. Je dis ça parce que c'est une tradition qui a longtemps été masculine, même si les choses ont changé évidemment.
1: Oui, alors on a maintenant beaucoup de jeunes filles, et j'en suis très heureuse parce que je pense aussi que la représentativité scénique est un réel enjeu aujourd'hui, et j'espère qu'il y en aura de plus en plus. Parce que c'est un instrument, évidemment, qui n'est pas du tout destiné uniquement aux hommes.
0: Évidemment, c'est important de le rappeler. Historiquement, l'enseignement du bandoneon, il y avait beaucoup cette tradition orale. Les choses ont changé, donc il y a vraiment une pédagogie écrite qui est encore à construire.
1: Tout à fait. Alors j'ai élaboré donc un ensemble de pièces originales qui à chaque fois vont travailler sur faire travailler l'élève sur des problématiques propres à l'instrument, propres à ce clavier, le comprendre aussi, parce que comme il a cette logique qui n'est pas de premier abord apparente, il faut l'expliquer, le faire comprendre aux élèves pour que ce soit plus ludique aussi. Et les élèves ont été une précieuse aide parce que voilà, j'ai pu expérimenter avec eux durant toutes ces années. Et j'espère que de nombreux musiciens pourront s'emparer de cet instrument, leur faire leur propre expression aussi avec cet instrument, et de manière aussi tout à fait autonome, parce que j'ai conçu cette méthode pour que tout le monde puisse l'apprendre. Elle est très progressive. Alors, il y a malheureusement trop peu d'enseignants. Et donc, j'espère que ça fera naître des vocations.
0: Et juste petite question, vous avez donc des élèves vraiment petits ou jeunes qui débutent. Vous avez des bandoneons de petite taille, des modèles petites mains dans le parc instrumental du conservatoire?
1: Tout à fait. Alors, on a des petits bandoneons, donc avec des rangées en moins qui permettent d'avoir un instrument moins lourd. Et voilà, pour les plus jeunes, parfois dès 5 ans, peuvent le jouer sans difficulté.

0: De l'accordéon, cousin du bandoneon, dans cet arrangement de Am Flusse au bord du fleuve de Schubert, un arrangement signé Bernard Cavana. Votre choix pour nous ce matin, Louise Jalut?
1: Ah oui, j'ai décidé de vous faire entendre ce magnifique lied de Schubert sur un poème de Goethe qu'il admirait profondément. C'est une musique qui me rappelle l'univers de Kurt Weill et qui est d'ailleurs très accentué ici par l'arrangement de Bernard Cavana, avec qui j'ai collaboré sur l'ensemble de mes albums. Am Fluss, c'est donc au bord du fleuve, c'est chez Schubert, l'eau c'est souvent l'image du temps qui s'écoule, le fleuve qui poursuit sa course, et les souvenirs demeurent, mais ils appartiennent déjà à un autre temps.
0: Le répertoire classique, justement, là vous avez vraiment plongé dedans, puisqu'il y a l'année prochaine, 2027, la sortie de votre nouvel album, Tanz, enregistré avec le Quatuor Hanson et la pianiste Fiona Matto. Là vous explorez vraiment le répertoire classique, c'est voilà, une nouvelle page, une envie que vous aviez après beaucoup de jazz.
1: Oui, tout à fait. En fait, j'écoute énormément de musique classique depuis mon plus jeune âge. Et j'ai eu envie de m'emparer aussi de ce répertoire. Donc, c'est un répertoire qu'on qualifiera volontiers de classique. Et en m'entourant de ces jeunes interprètes, grands interprètes d'aujourd'hui, c'est un vrai plaisir de travailler avec eux, d'échanger sur l'interprétation. Alors, il y aura énormément... Il y aura beaucoup de transcriptions, mais aussi d'autres arrangements comme j'ai pu faire sur mon album Jeu avec le Boléro de Ravel, où on n'entend jamais la version originale du thème, mais de multiples variations perpétuelles.
0: Oui, ça s'appelle Mon Boléro, hein, d'ailleurs.
1: Tout à fait. et voilà, on y croisera Schubert, Satie, Bach, voilà, parmi tant d'autres que j'aime énormément.
0: Du beau monde, eh bien, on va rester avec Schubert, Louise Jalut. Encore un choix musical, cette fois c'est Alfred Brendel qui interprète les Deutscher Tanz.

0: Les Deutscher Tanz, danse allemande numéro 9, et un petit peu de la numéro 10 par Alfred Brendel, Deutscher Tanz de Schubert bien sûr. Le choix de notre invitée, Louise Jalune, une danse, je suis perturbée par la beauté de cette danse. On va retrouver cette page dans votre prochain album, hein. C'est pour ça que vous avez voulu l'entendre avec nous ce matin?
1: Oui, tout à fait, le disque n'étant pas encore enregistré, j'ai voulu vous faire part des prochaines transcriptions qui figureront dans cet album. Et j'aime beaucoup cette intimité. Et ce sont des danses qui ne sont pas si jouées aujourd'hui. Et j'aime beaucoup aussi, Schubert aimait beaucoup faire danser ses amis à travers la danse. Et pour moi, c'est un pont extraordinaire entre mon instrument et le répertoire classique.
0: Et justement, restons sur cette question de la danse, du mouvement qui m'amène à la respiration. Vous nous disiez tout à l'heure que quand on avait un bandoneon entre les mains pour la première fois, on prenait vite conscience de ce mouvement qui était nécessaire pour faire chanter, pour faire vivre l'instrument. C'est un instrument en chlibre, instrument à vent. Quelle est la place de la respiration, la vôtre, dans la technique du bandoneon?
1: Elle est absolument essentielle. C'est-à-dire que je dis souvent à mes élèves, ils retiennent leur respiration, mais au contraire, non, ils font vraiment respirer avec lui. C'est nous qui lui donnons véritablement la possibilité de chanter. Et on rampe à travers notre gestuelle, on remplit l'instrument de l'air nécessaire pour faire vibrer les lames, et la compression du soufflet ensuite nous permet d'avoir un souffle démultiplié par cette longueur de soufflet. C'est une sorte de gros poumon, et j'aime respirer avec lui, c'est la vie, quoi, tout simplement.
0: Et c'est une compétence musicale, on l'entend bien, à part entière, quand bien même on ne souffle pas directement dans son instrument.
1: Exactement. Alors, souvent, les débutants ont du mal encore à imaginer ce souffle. Et donc, je leur fais faire tout un tas d'exercices pour qu'ils comprennent qu'en fait, le bandoneon leur permet de souffler encore davantage que ce que leurs poumons leur permettent de faire.
0: Louise Jalu, on va se dire au revoir, c'est déjà la fin, avec un autre de vos choix musicaux. On entend Michel Portal, le regretté Michel Portal, hein, qui nous a quitté en février. C'est Arménia, en quelques mots, pourquoi lui et pourquoi elle, cette mélodie?
1: C'est un immense musicien qui m'a énormément inspirée. Il avait cette liberté incroyable. Il était multi-instrumentiste, clarinettiste, compositeur, saxophoniste, bandoneoniste, et il aimait énormément le bandoneon. On avait pu se rencontrer dernièrement au Triton, cette scène qu'il aimait aussi, qui lui était très chère, et on lui a rendu hommage en jouant ce thème Arménia. Et pour moi, c'est un thème d'une grande pudeur, en fait, et avec une profonde nostalgie. Alors j'ai voulu lui rendre hommage et le remercier pour tout ce dont il m'a inspirée.
0: Merci beaucoup, Louise Jalu.
1: Merci à vous.
0: Bon été.
1: Très bel été.

Ainsi s'achève notre matinale. La réponse à notre jeu était Rocking Chair, première collaboration à Jannick Gainsbourg en 1974. Bravo à nos gagnants, Catherine de Barba de Vichy, Roger Malter à Avermes et Francis Drapeau de Rochefort-sur-Loire. Demain, nous recevrons une comédienne qui est aussi pianiste, pianiste passionnée. Alice Taglioni sera avec nous à l'occasion de la sortie de son album ADN. Un premier album, qu'est-ce que ça représente, surtout quand on est connu en tant que comédienne. Merci à toute l'équipe de Musique Matin. Colin Gruel et Théo Mingasson à la réalisation, Étienne Rouche à la technique, ainsi que Julia Macarez, Maude Nourry, mais aussi Maxime Laporte, Désirée Ristorto et Jeanne Lerche pour la préparation de cette émission. Très bonne journée à l'écoute de France Musique.

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3: 9h05 sur France Musique, c'est l'heure de votre saga musicale. George Sand, la musicienne, Sandrine Bonner prête sa voix à George Sand. Aujourd'hui, le chapitre 4, Sand et Chopin à Majorque.
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0: Bonjour à toutes et à tous, bienvenue dans le 4e épisode de notre série George Sand, la musicienne. La dernière fois, nous avons évoqué l'amitié entre George Sand, Franz Liszt et sa compagne Marie Dagou, ainsi que la relation compliquée entre les deux femmes. Liszt et Marie Dagou sont les premiers à se rendre à Nohant, dans le domaine de George Sand, qui nourrit le rêve d'une communauté d'artistes. Bien d'autres créateurs se rendront dans le Berry, à commencer par le pianiste Frédéric Chopin, avec qui notre femme de lettres partage sa vie de 1838 à 1847. Chopin et Sand se rencontrent lors d'une soirée parisienne en 1836. Ce n'est alors pas tout à fait le coup de foudre, bien au contraire. Malgré tout, ils vont se rapprocher et en 1838, ils entament une relation qui durera des années. La relation débute par un voyage à Majorque, séjour idyllique sur le papier, mais qui dans la réalité tournera au cauchemar.
1: Épisode 4, George Sand et Frédéric Chopin à

0: il est une autre âme, non moins belle et pure dans son essence, non moins malade et troublée dans ce monde, que je retrouve avec autant de placidité dans mes entretiens avec les morts, et dans mon attente de ce monde meilleur, où nous devons nous reconnaître, tous, au rayon d'une lumière plus vive et plus divine que celle de la terre. Je parle de Frédéric Chopin.
1: Frédéric Chopin vient au monde le 1er mars 1810 dans un domaine situé non loin de Varsovie. Son père est français, originaire de Lorraine, et sa mère polonaise. Nicolas Chopin, le père, est précepteur dans une famille de la noblesse. Le petit Frédéric grandit ainsi dans un univers à la fois champêtre et aristocratique. Comme George Sand, son enfance est marquée par les musiques populaires, des souvenirs qui marqueront plus tard son œuvre. Bientôt, la famille Chopin déménage à Varsovie. Les parents sont musiciens amateurs. Il n'est donc pas surprenant que Frédéric apprenne lui aussi la musique. Talentueux, il est très vite remarqué et entre au conservatoire de Varsovie. À l'âge de 7 ans, il compose déjà et écrit deux petites polonaises. Il étudie les musiciens de son temps, mais aussi les grands compositeurs qui ont précédé, Bach et Mozart en tête. Frédéric est présenté à la Haute Société de Varsovie et se fait un nom. À l'époque, il est assez sociable, joyeux et apprécie les mondanités. Une image bien éloignée de celle du compositeur sombre et renfermé qu'il dégagera plus tard, affecté par la maladie et l'exil loin de sa chère Pologne. En 1827, un premier coup du sort vient le frapper. Sa sœur Emilia meurt brusquement à seulement 14 ans, terrassé par la phtisie, dont il sera lui aussi victime plus tard. Pour l'instant, Chopin termine ses études à la Haute École de Musique sous une pluie de félicitations. Il part en tournée, notamment à Vienne, où ses variations sur un thème de Don Giovanni rencontrent un succès éclatant. Un éditeur, Haslinger, ami de Beethoven, propose de le publier. Après quelques autres voyages, il rentre et compose ses concertos pour piano.

En mars 1830, il remporte un grand succès avec son concerto en fa mineur. Il n'a alors pas encore 20 ans et on le compare déjà à Mozart. La même année, en octobre, il crée son autre concerto, celui en mi mineur. À l'époque, l'Europe est en pleine effervescence, secouée par un vent de révolte contre les régimes autoritaires. Les Polonais, eux, se soulèvent contre l'occupant russe. À Varsovie, le climat politique est tourmenté. Après la création de son concerto en mi mineur, Chopin décide de partir pour Vienne. Il ignore alors qu'il ne reviendra jamais dans son pays. Néanmoins, il écrit à son ami Titus : « Je pense que si je m'en vais, c'est pour ne plus jamais revoir la maison. Je pense que je pars pour mourir. Et comme il doit être triste d'être obligé de mourir ailleurs que là où l'on a vécu. »

0: Il est très apprécié. Comme lui, beaucoup d'émigrés polonais vivent maintenant dans la capitale française. L'insurrection a été écrasée par le régime russe. C'est la désillusion.
1: Il faut savoir que quand Chopin est à Paris, à partir de 1831...
0: Yves Henry, pianiste et président du Nohant Festival Chopin.
1: Il va avoir une vie très très active. Il va être happé par la société aristocratique parisienne qui veut absolument qu'il vienne dans les salons le soir. Oh, vous allez bien nous jouer un petit quelque chose. Aussi par sa passion pour la voix, parce qu'il est très ami avec Bellini, il va à l'opéra tout le temps. Donc il a des soirées en général très longues qui se prolongent jusqu'à 3h, 4h du matin. Et quand il se réveille le lendemain matin, évidemment, il est plus proche de midi que de 7h. Et ensuite, dans l'après-midi, il donne ses cours. C'est sa seule source de revenus avec les manuscrits qu'il va vendre aux éditeurs. On sait que ses leçons étaient les plus chères de Paris. Mais malgré tout, il avait un train de vie très dispendieux et il avait besoin de cet argent. Donc, il est pris un peu au piège, c'est-à-dire qu'il n'a pas véritablement le temps de composer. Donc, il compose, mais pas suffisamment. Et il y a par exemple un détail très amusant. Le marquis de Custine qui habitait, je crois que c'était à Enghien, dans cette partie du nord de Paris, qui était admirateur, amoureux même on dit, de Chopin, qui avait fait une grande soirée. Il avait invité tout le monde. Il y avait Victor Hugo, il y avait Liszt, enfin c'était incroyable. Et tout le monde attendait Chopin. Parce qu'il avait dit, mais Chopin sera là, il va jouer et tout. Et finalement, Chopin, il n'était pas là. À 11h du soir, il n'était toujours pas là. 11h30, toujours pas là. Minuit, toujours pas là. Il est arrivé, je ne sais plus à quelle heure, peut-être 1h du matin. Tout le monde l'attendait quand même. Mais en fait, il était allé dîner, et on le sait, avec ses amis polonais. Il est allé seulement ensuite, il s'est fait attendre comme un seigneur.
0: On l'a dit dans notre épisode précédent, c'est justement chez Astolphe de Custine, à l'occasion d'une réception où le musicien polonais est au piano, que George Sand et Frédéric Chopin se retrouvent en 1838 pour ne plus se quitter. Chopin a l'habitude de donner peu de concerts.
2: Chopin, c'est pas Liszt, c'est l'anti-star du piano, en fait. On croit toujours que Chopin était un immense virtuose, un pianiste hors du commun, n'en parlons même pas. Mais c'était tout sauf quelqu'un d'estrade.
0: Jean-Yves Clément, écrivain et organisateur de festivals.
2: Je voudrais rappeler que Chopin, dans toute sa vie, a dû donner, si on compte tout, hein, c'est-à-dire les salons, 20 à 30 concerts. Donc c'est ridicule. Et jamais dans des grandes salles, puisque ça, c'est Liszt qu'il a inventé. Lui, en 10 ans, Liszt, il a donné 1000 concerts environ. Vous vous rendez compte? Chopin, c'est exactement le contraire. Il en a peur. Il y a un texte très drôle de George Sand là-dessus. Et il voudrait que le concert n'existât pas, en fait. Pour Chopin, le concert, c'est un truc à l'ancienne. On met un peu de Chopin, mais on met un peu de Mozart, on met un peu de mélodie, on mélange, c'est un patchwork. Il faut que Liszt arrive pour que le concert soit pris au sérieux comme une messe avec ses impératifs. Chez Liszt, il y a en plus un besoin de transmission. Liszt joue tout sauf lui presque, à part des paraphrases, des choses comme ça. Alors que tout le monde se joue lui-même.

Ce qui est intéressant, c'est de se rendre compte que le piano de Chopin, c'est un piano, ce que j'appelle moi un peu berceau, mais c'est aussi un piano tombe, c'est là où il étouffe, c'est là où il est enfermé et où il n'y a rien d'autre. Son monde est contenu dans son piano. Chez Liszt, c'est exactement la situation inverse. C'est avec son piano qu'il va dans le monde. Donc son piano, c'est un théâtre, c'est un orchestre, c'est un opéra, c'est une œuvre littéraire. Donc c'est exactement l'antithèse, parce qu'il y en a un qui est très vivant, quand il y en a un autre comme Chopin, hélas, dont la vie ne tient que par la musique et par un fil.

La relation entre George Sand et Frédéric Chopin semble plutôt bien démarrer. Ils se revoient, l'amour gagne du terrain. Mais il y a tout de même un problème de taille. Ils sont tous les deux engagés auprès de quelqu'un d'autre. George est toujours avec Félicien Malfille, le précepteur de son fils. Chopin, lui, est lié par le cœur à Maria Wodzinska,

0: qu'il connaît depuis l'enfance et qu'il a revu plus récemment à Marienbad. Elle peignait son portrait à l'aquarelle, tandis que lui recopiait une valse écrite pour elle, vraisemblablement la valse de l'adieu. À ce moment-là, il espérait encore l'épouser.
1: Il va voir les parents qui sont en exil à Marienbad. Il est reçu parce qu'ils sont, comme la Pologne est évidemment sous le joug russe, ces riches propriétaires qui étaient les Wojnicka ont été spoliés, on va dire, et ils sont en exil et n'ont plus d'argent du tout. Et donc, ils reçoivent Chopin, et c'est vrai qu'il y avait une liaison entre Chopin et Maria. Et donc, on discute un petit peu, alors bon, sans discuter mariage, mais quand même, on discute possibilité de fiançailles, etc. Et il repart de là-bas, assez content, apparemment, les choses se présentent plutôt bien. Sauf que l'année suivante, quand il sera à Londres, il va recevoir une lettre de la mère de Maria Wojnicka qui dit que finalement, tout bien réfléchi, leur fille ne se mariera pas avec lui parce que, alors elle ne le dit pas comme ça, mais en vérité, ils ont été réintégrés dans leurs biens, on leur a redonné leurs biens, ils sont rentrés en Pologne, ils ont retrouvé en fait tout leur éclat, toute leur richesse et évidemment, un musicien, un petit musicien comme Chopin, même s'il est à l'époque déjà très connu, mais en tout cas qui n'a pas non seulement des revenus peut-être suffisants, mais surtout dont ils ont appris, parce qu'il y a quand même des mauvaises langues à Paris à cette époque-là, qui se chargent de faire savoir à la famille Wojnicka que justement, Chopin, tous les soirs, va dans des soirées, va à l'opéra, se couche à 3h du matin, se lève à midi, etc. Donc, vous voyez, et du coup, cette histoire s'achève brutalement.
0: En réalité, c'est le père de Maria qui a mis son veto au mariage. Qu'importe, à l'été 1837, la rupture est définitive. Georges a entendu parler de cette histoire et se demande si, en mai 1838, Maria est toujours dans le cœur de Frédéric, ou si cette histoire appartient maintenant au passé. Elle doute et se confie à Albert Gimala, compatriote et ami proche de Chopin.
2: Amour d'artiste, amour de femme, amour de sœur, amour de mère, amour de religieuse, amour de poète, que sais-je. Il y a des amours qui sont nés et morts en moi le même jour, sans s'être révélés à l'objet qui les inspirait. Il y en a qui ont martyrisé ma vie et qui m'ont poussé au désespoir, presque à la folie. Il y en a qui m'ont tenu cloîtré durant des années dans un spiritualisme excessif. Tout cela était parfaitement sincère.
0: Une autre chose l'inquiète. Le pianiste préférerait-il l'amour des âmes à l'amour des corps ? À partir de juin, Georges et Frédéric vivent véritablement leur amour. Bientôt, il est question de partir en voyage. Le musicien n'est pas en très grande forme. On craint qu'il ait la phtisie, autrement dit la tuberculose, la maladie qui a emporté sa sœur Emilia. Par ailleurs, Maurice, le fils de Georges, est lui aussi malade. Des amis recommandent de partir dans le midi de l'Europe. Pourquoi pas aux Baléares, au large de Barcelone. Georges demande à Frédéric s'il a l'énergie morale de faire ce voyage. C'est un homme d'habitude. Tout changement, même infime, peut se révéler terrible pour lui. Georges part d'abord seul avec ses deux enfants.
2: Nous fîmes un grand détour, voyageant pour voyager. Nous revîmes à Lyon notre amie l'éminente artiste Madame Montgolfier, Théodore de Seine, etc. Et descendîmes le Rhône jusqu'à Avignon, d'où nous courûmes à Vaucluse, une des plus belles choses du monde, et qui mérite bien l'amour de Pétrarque et l'immortalité de ses vers. De là, traversant le Midi, saluant le pont du Gard, nous arrêtant quelques jours à Nîmes pour embrasser notre cher précepteur et ami, Boucoiron, et pour faire connaissance avec Madame Doribou, une femme charmante que je devais conserver pour amie. Nous gagnâmes Perpignan, où dès le lendemain nous vîmes arriver Chopin. Il avait très bien supporté le voyage.
0: Georges écrit à ses amis pour les rassurer. Chopin a bonne mine, il est frais comme une rose et rose comme un ave.
2: Il ne souffrait pas trop de la navigation jusqu'à Barcelone, ni de Barcelone jusqu'à Palma. Le temps était calme, la mer excellente. Nous sentions la chaleur augmenter d'heure en heure. Maurice supportait la mer presque aussi bien que moi. Solange, moins bien. Mais à la vue des côtes escarpées de l'île, dentelée au soleil du matin par les aloès et les palmiers. Elle se mit à courir sur le pont, joyeuse et fraîche comme le matin même.

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1: Majorque, au départ, c'était ce qui semblait être une bonne idée. C'était le consul de France qui leur avait suggéré ça parce qu'ils voulaient quitter Paris, où justement, c'était un peu comme des rockstars, on parlait trop d'eux. Donc, mais à l'époque, ils ne se sont pas méfiés, donc ils pensaient que l'hiver là-bas, ce serait un hiver justement où il ferait beau, confortable, etc.
2: Tout ne va pas exactement se passer comme prévu. Le premier problème est le logement. Après quelques difficultés, du 15 novembre au 9 décembre, le couple et les enfants louent une petite maison de campagne appelée Sandvent, la maison sous le vent. C'est une adorable villa meublée avec un jardin magnifique. La première vision de Majorque est idyllique. L'été se prolonge un peu, on passe du bon temps. Les citronniers, les aloès, les palmiers, des couvents en ruine dans les montagnes, tout fait rêver. Mais le paradis ne va pas durer. L'hiver commence à chasser le soleil et bientôt, on se rend compte que tout n'est pas si rose ici. Bien loin de l'image paradisiaque que Majorque promettait, l'île, plutôt petite, se caractérise par une vie austère, où le tourisme n'existe quasiment pas. La religion est très présente. Et surtout, les habitants sont désagréables. Ils n'aiment pas beaucoup les étrangers. Georges écrit à Balzac que la population est sauvage, carthaginoise pour la loyauté, espagnole pour le fanatisme. À Bulose, elle se plaint encore davantage. Le fanatisme l'agace au plus haut point. Ici, personne ne connaît Voltaire. On parle seulement d'un vague Voltaire. Quelle ignorance! Cette population est arriérée et de mauvaise foi en plus. Pour sûr, ils auront de ses nouvelles quand elle partira. En plus de ça, la météo n'est vraiment pas au rendez-vous. Le temps est très humide. Il pleut, il vente, bref, rien de formidable pour les tuberculeux. La maison louée porte bien son nom. On arrive à peine à y faire du feu. Georges n'a pas une minute pour elle. Elle doit s'occuper des provisions, aider la cuisinière, et ce n'est pas une mince affaire. Les ressources alimentaires ne sont pas abondantes sur l'île. En dehors du porc et du calamar, c'est tout de même un peu limité. Et tout est imprégné d'huile d'olive rance et de saindoux. Il faut faire avec, hélas. Georges déplore de devoir faire la cuisine au lieu d'écrire. Par miracle, Maurice retrouve une très bonne santé. Mais pour Chopin, c'est plus compliqué. Pour couronner le tout, le piano de Chopin n'arrive toujours pas. Il y a un problème avec la douane. On leur réclame de 500 à 600 francs. Décidément, tout tourne au fiasco. Georges désespère, Chopin aussi. Le musicien écrit à son ami, le pianiste Julian Fontana, une lettre demeurée célèbre, datée du 15 novembre 1838. « J'ai été malade comme un chien ces deux dernières semaines. J'avais pris froid en dépit des 18 degrés de chaleur, des roses, des orangers, des palmiers et des figuiers. Trois médecins, les plus célèbres de l'île, m'ont examiné. L'un a flairé mes crachats, l'autre a frappé pour savoir d'où je crachais, le troisième m'a palpé en écoutant comme je crachais. Le premier a dit que j'allais crever, le deuxième que j'étais en train de crever, le dernier que je l'étais déjà. »

0: les malheurs sont loin d'être terminés.
1: Les gens ont commencé à répandre, parce que les médecins sont venus, qu'il avait une maladie contagieuse, la tuberculose. Et à partir de là, on les a chassés de cette maison et on les a exilés. Et c'est là où ça devient extrêmement à la fois romantique et terrible pour Chopin. On les a exilés dans une ancienne chartreuse où il n'y avait plus du tout de moines, plus rien. Et c'était le désert total. Il n'y avait que des cellules vides et l'église dans laquelle il n'y avait évidemment personne aussi. Donc, ils ont passé l'hiver dans ce lieu où il faisait froid, humide. C'est vrai que même au mois d'août, vous avez tout d'un coup un brouillard à couper au couteau parce qu'il y a les falaises qui sont juste à côté. Donc, l'air marin arrive et il y a une espèce d'humidité résiduelle incroyable. Donc, là, évidemment, ça a été très dur pour Chopin, pour Georges Sand aussi, parce que de le voir comme ça. Et surtout, il y a une lettre dans laquelle il écrit à son secrétaire, Fontana, où il dit « Tu dois m'imaginer dans ma cellule », parce qu'il avait une cellule pour lui. Et quand on regarde, alors il dit pas quand on regarde pas le phare, mais le plafond comme le couvercle d'un cercueil. C'est-à-dire, il imagine comme s'il est à l'intérieur d'un cercueil et voit le... C'est vrai, quand on regarde le plafond et qu'on sait ça, on imagine très très bien cette image. Et ça donne assez l'état d'esprit de Chopin à cette époque.

0: Valldemossa. C'est le nom du village où se trouve la chartreuse où Sand et Chopin se réfugient le 15 décembre. Un couvent abandonné au milieu des montagnes. Pour nos artistes, voici un lieu propice à l'imagination. Malgré l'ambiance un peu sinistre, le musicien travaille. Son piano Pleyel a fini par arriver, contre une certaine somme d'argent, après 3 semaines de négociations. C'est à Majorque qu'il va composer ses célèbres 24 préludes pour piano, qu'il dédie à son amie Camille Pleyel. Georges était merveillé. Pour elle, certains semblent évoquer des moines trépassés, des chants funèbres. D'autres sont plus suaves et mélancoliques. D'autres encore sont plus réjouissants, sans doute écrits par des jours de soleil, où le rire des enfants, les guitares lointaines et le chant des oiseaux parvenaient au compositeur par la fenêtre. Chopin écrit aussi une mazurka et une ballade.
1: Le pauvre grand artiste était un malade détestable. Ce que j'avais redouté, pas assez, malheureusement, arriva. Il se démoralisa d'une manière complète, supportant la souffrance avec assez de courage. Il ne pouvait vaincre l'inquiétude de son imagination. Le cloître était pour lui plein de terreurs et de fantômes, même quand il se portait bien. Il ne le disait pas, et il me fallut le deviner. Au retour de mes explorations nocturnes, dans les ruines, avec mes enfants, je le trouvais à 10 heures du soir, pâle devant son piano, les yeux hagards et les cheveux comme dressés sur la tête. Il lui fallait quelques instants pour nous reconnaître. Il faisait ensuite un effort pour rire. Il nous jouait des choses sublimes qu'il venait de composer. Ou pour mieux dire, des idées terribles ou déchirantes qui venaient de s'emparer de lui. Comme à son insu, dans cette heure de solitude, de tristesse et d'effroi.

0: George Sand est elle aussi malade, toute rhumatisée. Mais cela ne va pas l'arrêter pour autant. Une grande partie de la journée, elle continue à dispenser des leçons à ses enfants et travaille ses textes quand elle peut, pendant que Solange et Maurice vont courir dans tous les sens. Dans ce couvent en ruine, les enfants, qui ont maintenant 10 et 15 ans, s'amusent bien. Solange part à la recherche d'une fée. En quête de frissons, Maurice, lui, se persuade que la vieille chartreuse a connu un drame et essaye d'en trouver les stigmates. Georges prend aussi soin de son malade, son troisième enfant, en quelque sorte. Une occupation qui lui prend pas mal de temps et d'énergie dans la journée. Heureusement, il reste le travail nocturne, le moment qu'elle préfère. C'est son moment à elle.
1: Ma nuit se passe comme toujours à gribouiller. Quand je lève le nez, c'est pour apercevoir à travers la lucarne de ma cellule la lune qui brille au milieu de la pluie sur les orangers.
0: Parmi ses ouvrages en cours, une version remaniée de L'Elia et un autre roman qui raconte l'histoire d'un jeune moine, Spiridion. Georges prend aussi le temps de dessiner.
2: Aujourd'hui, on prend des selfies, mais ce qui est incroyable, c'est qu'elle, elle peignait, elle dessinait, mais en permanence. Et vous avez même des dessins qui sont pris de l'intérieur de la diligence. C'est-à-dire, c'est comme si aujourd'hui on prend une photo avec le smartphone, sauf que là, c'était sur le vif, avec les moyens du bord, mais toujours d'une manière... Et il y a 500, à peu près 500 dessins et peintures. C'est incroyable, cette vitalité permanente de création, finalement, et de capter tout ce qui est beau dans tous les instants, même bon, quand il y a des moments difficiles.

0: Un jour, Georges et Maurice se rendent à Palma pour faire une course, laissant Chopin seul et pour une fois, plutôt en forme. À leur retour, c'est la tempête.
1: La pluie était venue. Les torrents avaient débordé. Nous avions fait 3 lieues en 6 heures pour revenir au milieu de l'inondation. Et nous arrivions en pleine nuit, sans chaussures, abandonnés de notre voiture, à travers des dangers inouïs. Nous nous hâtions en vue de l'inquiétude de notre malade. Elle avait été vive, en effet, mais elle s'était comme figée en une sorte de désespérance tranquille. Et il jouait son admirable prélude en pleurant. En nous voyant entrer, il se leva en jetant un grand cri. Puis il nous dit d'un air égaré, d'un ton étrange. « Ah, je le savais bien que vous étiez mort. »
2: La diligence était tombée dans un ravin, donc évidemment, ils étaient rentrés à pied, avec très très en retard au milieu de la nuit, complètement trempés. Et lui, quand il les a vus, il a dit « Ah, je savais bien que vous étiez mort. » C'est-à-dire qu'il a cru qu'il voyait des revenants. Donc il faut voir un peu l'état d'esprit de tout ça quand même. Donc on est en plein romantisme, mais il faut se resituer dans une époque aussi et dans un contexte et imaginer ce qu'a été la vie de Chopin à ce moment-là. Donc c'est vrai que ça a été des moments difficiles.
0: Chopin confie à Georges avoir rêvé et mélangé rêve et réalité. Se mettre au piano l'a calmé. Il s'est imaginé mort lui-même, noyé dans un lac, avec des gouttes d'eau tombant lourdement sur sa poitrine. Georges lui fait remarquer que des gouttes tombent en effet en mesure sur le toit.
1: Il se fâcha même de ce que je traduisais par le mot d'harmonie imitative. Il protestait de toutes ses forces, et il avait raison, contre la puérilité de ses imitations pour l'oreille. Son génie était plein de mystérieuses harmonies de la nature, traduites par des équivalents sublimes dans sa pensée musicale, et non par une répétition servile des sons extérieurs. Sa composition de ce soir-là était bien pleine des gouttes de pluie qui résonnaient sur les tuiles sonores de la chartreuse. Mais elle s'était traduite dans son imagination et dans son chant par des larmes tombant du ciel sur son cœur.
0: Une incertitude demeure sur le prélude auquel pouvait bien travailler Chopin ce soir-là. Le favori des musicologues est le numéro 15, devenu le célèbre prélude de la goutte d'eau. Il y a de grandes chances pour que ce soit celui-là. Mais parmi les candidats, il y a aussi le prélude numéro 4, en mi mineur, intime et douloureux.

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1: La musique de Chopin est pleine de nuances, de surprises, d'imprévus. George essaye de la comprendre. À travers son piano, le compositeur lui révèle les tourments, les contradictions de son esprit, mises en lumière par un jeu sur les couleurs, toutes plus belles les unes que les autres.
2: L'équivalent des couleurs en musique, c'est les tonalités, bien sûr. Et juxtapose dans une même pièce musicale des tonalités qui, en principe, selon les lois académiques, n'ont rien à voir ensemble. En général, on utilise des tonalités qui sont plutôt voisines, c'est-à-dire qui ont beaucoup de notes communes. Comme ça, on peut varier un peu la couleur, mais sans que ça heurte. Or, Chopin, il a trouvé des moyens de passer d'une tonalité à une autre sans que cela heurte. Et c'est ce qui fait une grande partie de la magie. C'est comme quelqu'un qui voudrait passer d'une pièce dans une autre. En général, il utilise une porte. Mais avec Chopin, il n'y a plus de porte. On traverse le mur et tout d'un coup, on entend une autre couleur. Et c'est une espèce de jeu perpétuel chez lui qui fait que sa musique est remplie de couleurs. Et ça, c'est quelque chose vraiment d'unique. Et le témoignage de George Sand est précieux là-dessus, parce que sinon, on aurait pu le constater, mais sans savoir exactement que c'était une de ses préoccupations principales.

0: Le caractère de Chopin n'est pas facile à vivre pour George Sand.
1: Sensible un instant aux douceurs de l'affection et aux sourires de la destinée, il était froissé des jours, des semaines entières, par la maladresse d'un indifférent ou par les menues contrariétés de la vie réelle. Et chose étrange, une véritable douleur ne le brisait pas autant qu'une petite. Il semblait qu'il n'eût pas la force de la comprendre d'abord et de la ressentir ensuite. La profondeur de ses émotions n'était donc nullement en rapport avec les causes. Quant à sa déplorable santé, il l'acceptait héroïquement dans les dangers réels. Il s'en tourmentait misérablement dans les altérations insignifiantes. Ceci est l'histoire et le destin de tous les êtres en qui le système nerveux est développé avec excès. Notre séjour à la Chartreuse de Valdemossa fut donc un supplice pour lui et un tourment pour moi.
0: L'hiver avance et le moral des troupes s'affaiblit. En plus, à cause de la maladie de Chopin, les habitants de Majorque les considèrent comme des parias. Et ce n'est pas tout. On les regarde aussi de travers parce qu'ils ne vont pas à l'église. En plus, ils ne sont pas mariés. Et où donc est le père des deux petits? Maurice et Solange sont même victimes de lancers de pierres. Les habitants de l'île sont à cette époque bien loin de la libération de la femme. Et hélas! Georges rapportera son expérience dans un livre, « Un hiver à Majorque », qui paraîtra en 1842. Malgré tous les désagréments qu'elle subit, en grande amoureuse des us et coutumes populaires, Georges porte une grande attention au folklore local. Dans « Un hiver à Majorque », elle rencontre des musiques. Elle s'enthousiasme pour les rotas et les fandango, interprétés par les guitaristes, violonistes et joueurs de castagnettes locaux, ou encore pour les boléros, qui ont la gravité des ancêtres. Elle s'intéresse à la danse, aux costumes, à la langue, à l'histoire du pays et à ses monuments. Même si les habitants la déçoivent, elle doit bien reconnaître que ce paysage, montagnard, méditerranéen, est fabuleux. Pour une âme romantique comme la sienne, quoi de mieux que des orages à foison dans la montagne? Quoi de mieux que cette Chartreuse abandonnée et en partie en ruine où elle vit?
1: La Chartreuse était si belle sous ses festons de lin. La floraison si splendide dans la vallée. L'air si pur sur notre montagne. La mer si bleue à l'horizon. C'est le plus bel endroit que j'ai jamais habité. Et un des plus beaux que j'ai jamais vu. Et j'en avais à peine joui. N'osant quitter le malade, je ne pouvais sortir avec mes enfants qu'un instant chaque jour. Et souvent pas du tout. J'étais très malade moi-même, de fatigue et de séquestration.
0: Bientôt, il est temps de rentrer en France. Ce séjour, survenu alors que le couple Sand-Chopin n'a même pas un an, aura changé la nature de la relation. La maladie, la cohabitation, mais aussi peut-être la présence des deux enfants, auront amené Georges à traiter Frédéric, lui-même, comme un enfant. Plus qu'une amante, elle est déjà davantage une mère pour lui.

Le retour n'est pas une partie de plaisir. De Palma à Barcelone, la famille Sancho-Pin voyage sur un bateau à vapeur à bord duquel se trouvent une centaine de cochons. La puanteur et les cris menacent d'achever le pauvre Chopin. Le capitaine a connaissance de la maladie du musicien. Apparemment, il demande à ce qu'il soit installé sur la pire banquette de la cabine, car après, il faudra la brûler pour éviter toute contagion. Quand ils arrivent à Barcelone, on leur fait le même cinéma à l'hôtel des Quatre Nations. Il faudra à coup sûr brûler le lit où va dormir Chopin. Conclusion, le couple doit payer le coût du lit en plus de la nuitée. La petite famille s'arrête ensuite à Marseille. Chopin est examiné par un célèbre médecin, M. François Cauvière, qui leur conseille de rester ici, où le climat est plutôt bon. La convalescence est longue, d'autant plus que ni Sand, ni Chopin n'apprécient la ville. Maurice dessine le pianiste et légende ainsi son portrait. Chopin à Marseille ne s'amuse guère, mai 1839. Georges profite de cet arrêt forcé pour écrire un drame historique, Gabriel, qui aborde la question de la différence des sexes et termine sa nouvelle version de l'Elia. De son côté, Chopin réfléchit à son scherzo numéro 3 et à sa deuxième sonate. Chopin va de mieux en mieux, tout le monde s'apaise. Au mois de juin, on peut enfin rentrer à Nohant.

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0: Bienvenue à celles et ceux qui nous rejoignent pour compléter ce 4e épisode de la saga George Sand, l'âme musicienne. Je vous propose de nous intéresser aux œuvres de jeunesse de Frédéric Chopin, Chopin avant Chopin. Et pour commencer, voici son introduction et polonaise brillante pour violoncelle et piano en ut majeur.

majeur de Frédéric Chopin. À suivre, un extrait du concerto pour piano numéro 2 en fa mineur, qui est en réalité composé avant celui en mi mineur. Frédéric Chopin n'a pas encore 20 ans. Quand il se lance dans l'écriture d'un concerto pour piano, nous sommes en 1829. Le piano, c'est son instrument et le jeune homme y excelle. Alors de Chopin, on connaît surtout les œuvres pour piano seul, c'est l'essentiel de sa production. Ses rares pages d'orchestre, toujours avec piano, datent toutes de sa jeunesse, deux concertos, quelques pièces de bravoure, comme les variations sur l'Acidarem Lamano de Mozart ou alors la Grande Polonaise brillante. De ce concerto en fa mineur, voici le rondo, c'est Benjamin Grosvenor qui est en soliste.

Benjamin Grosvenor, accompagné par l'Orchestre national royal d'Écosse, dirigé par Elim Chan, c'était le troisième mouvement du concerto pour piano numéro 2 en fa mineur de Chopin. Une autre pièce de jeunesse de Chopin, sa sonate pour piano numéro 1 en ut mineur, composée en 1828. Le compositeur n'a alors que 18 ans. Elle est dédiée à Józef Elsner, son maître au conservatoire de Varsovie. Des trois sonates de Chopin, c'est la moins jouée, beaucoup moins aboutie, beaucoup moins appréciée, mais néanmoins très intéressante. Et elle permet aussi de voir l'évolution du style de Chopin. Je vous propose d'en entendre le final. On écoute Life over Hans Ness.

Le final de la sonate pour piano numéro 1 en ut mineur de Chopin par le pianiste Leif Ove Andsnes. Pour finir, quelques préludes de Chopin composés à Majorque, un cycle dont on a pas mal parlé au cours de cet épisode. Et cette fois-ci, on écoute le pianiste Yevgeny Kissine.

0: Le pianiste Yevgeny Kissine dans quelques préludes de Chopin. C'est la fin de cette émission. Merci d'avoir été à l'écoute. Un grand merci à notre équipe du jour, Taïsia Froidure à la réalisation, Cédric Chatelus à la technique et merci à Jeanne Lerche, notre attachée de production. 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
6: Bonjour à tous, bienvenue dans l'Été Classique de France Musique. Alors aujourd'hui et demain, nous avons rendez-vous avec les monstres. En effet, la musique regorge de monstres et autres monstruosités, bizarreries de formes, virtuosité défiant les lois de la nature, harmonies étranges, rythmes irréguliers ou représentations musicales de personnages effrayants. Voyons comment les compositeurs ont réussi à nous surprendre et même à nous filer la chair de poule.
7: Gra

Ça fait peur. C'est un extrait du Ballet Royal de la Nuit, signé Cavalli et autres compositeurs anonymes. On est en l'intermède, le sabbat tiré du Hercule amoureux. C'est la troisième veille de ce grand ballet de l'époque de Louis XIV, avec le chœur des sacrificateurs, l'apparition sur scène d'un grand homme, donc un géant, quatre monstres nains, une magicienne, quatre vieilles sorcières et six loups-garous. C'était l'ensemble correspondance de Sébastien Dossé. Il faut dire que à l'époque baroque, en France, en particulier, on adore mettre en scène les monstres toujours prêts pour le divertissement d'un public exigeant à multiplier les effets musicaux propres à susciter l'effroi. De nombreuses tragédies lyriques mettent ainsi en scène des monstres furieux ou redoutables, c'est un peu la formule consacrée, comme dans Dardanus de Rameau. Je vous avais prévenu, on aura du Rameau tous les jours et on continue, avec bonheur j'espère. Au quatrième acte, Dardanus a été enlevé par Vénus, des songes lui apparaissent et puis le poussent à combattre le monstre qui terrifie le rivage. Anténor recherche lui aussi la bête, ce qu'il chante dans l'un des plus beaux airs de Rameau, monstre affreux, monstre redoutable. Et puis la bête apparaît, suggérée par l'agitation de l'orchestre déchaîné, et Dardanus sauve Anténor en tuant le monstre. Du pur théâtre.

La voix de Laurent Naouri et de John Mark Hensley, c'était un extrait du quatrième acte de Dardanus de Rameau avec les musiciens du Louvre de Marc Minkowski. Quel peintre, ce compositeur. Idem d'ailleurs dans son opéra Hippolyte et Aricie. Au quatrième acte, Hippolyte a compris les sentiments amoureux que sa mère Phèdre lui porte, trahissant ainsi son père Thésée. Mais Thésée se méprend sur la colère de son fils Hippolyte, croyant qu'il veut attendre au jour de sa mère. Il en appelle alors à Neptune, le dieu de la mer. Il lui demande d'engloutir Hippolyte, ce qui se produit dans un morceau, dans un nouveau déchaînement de l'orchestre et du chœur. Et pour renforcer l'effroi, Rameau joue aussi avec l'harmonie. Vous allez voir, au tout début du chœur, il y a une modulation brutale, c'est-à-dire un changement de tonalité brutal, soudain, qui suggère vraiment la panique.

0: Allez, promis, j'arrête avec Rameau. Pour aujourd'hui seulement, c'était un extrait du quatrième acte de Hippolyte et Aricie avec les voix de Véronique Jans et Jean-Paul Fouché-Court, l'ensemble Sagittarius et toujours les musiciens du Louvre sous la baguette de Marc Minkowski.
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0: Et c'est le retour de mon jet ski préféré, qui est aussi un monstre marin à sa façon. Les monstres sont évidemment à l'honneur et ne sont pas l'apanage des musiciens baroques, de tous les compositeurs qui ont cherché comment faire entendre le mal. Il y a aussi Stravinsky dans L'Oiseau de feu, quand le carillon féerique annonce l'arrivée des monstres qui gardent l'antre de Katchey, qui capturent Ivan Tsarevitch. Gustavo Dudamel dirige l'orchestre philharmonique de Los Angeles.

Un extrait de L'Oiseau de Feu de Stravinsky avec la scène de la capture d'Ivan Tsarevitch. Et c'était L'Oiseau de Feu de Stravinsky, bien sûr, l'orchestre philharmonique de Los Angeles sous la direction de Gustavo Dudamel. Alors voici maintenant, à 10h54, une danse de sorcières, énième mise en musique des Nuits de Saba qui ont beaucoup inspiré les compositeurs. On l'a déjà vu tout à l'heure en début d'émission dans le répertoire baroque français du 17e. Ici, c'est Dvorak dans son cycle de la Forêt de Bohême, Nuit de Walpurgis, interprétée à quatre mains par le Geisterduo.

La nuit de Walpurgis, nuit de sabbat, donc extrait du cycle de La forêt de Bohême de Dvorak, interprété à quatre mains par le Geister Duo. Les sorcières du sabbat ont bien sûr inspiré Berlioz dans sa symphonie fantastique, mais comme on l'écoute beaucoup, peut-être beaucoup trop souvent, je préfère écouter ce matin un autre sabbat, celui de Puccini. C'est l'un des intermezzi, l'un des intermèdes de son opéra-ballet Les Villi, du nom de ces créatures fantastiques, âmes errantes de jeunes filles mortes vierges dans les légendes slaves. Puccini nous fait entendre leur chevauchée effrayante et vengeresse. Riccardo Muti dirige la Filarmonica della Scala.

l'intermède de l'opéra ballet Les Villi de Puccini. C'était la Filarmonica della Scala sous la direction de Riccardo Muti. Tiens, encore une jolie danse de sorcière, mais cette fois sous la plume d'un compositeur beaucoup moins connu, c'est Edward McDowell, qui était pianiste, compositeur et chef d'orchestre américain de la fin du 19e siècle, grand admirateur de Franz Liszt, au piano Stephen Hough.

une danse de sorcière, Hexentanz, extrait des deux Fantasiestücke, opus 17, d'Edward McDowell, sous les doigts du pianiste Stephen Huff. Alors récemment, les frivolités parisiennes nous ont fait redécouvrir un ballet un peu orientaliste de Reynaldo Hahn, Le Dieu Bleu. C'était une commande de Diaghilev pour les ballets russes en 1912 au Théâtre du Châtelet sur un livret de Jean Cocteau. Le chorégraphe Michel Fokine s'était inspiré de danses indiennes et au milieu de ce ballet, une scène d'effroi qui fait apparaître monstres et démons. La musique est magnifique, toute sinueuse et mystérieuse.

la danse maléfique de Méphisto, cet assistant du diable qui entraîne Faust à sa perte. C'était la première Méphisto-Vals de Franz Liszt sous les doigts du génial Georges Xifra. Voilà, alors on a fait un joli tour ce matin de quelques monstres mis en musique. Alors j'aimerais maintenant vous faire entendre des œuvres ou des interprétations qui sont elles-mêmes des monstruosités, dans la mesure où elles frayent avec les limites du possible ou qu'elles ont défié les lois de la musique de leur temps, à commencer par la gamme de Marin Marais. C'est l'un de ses ultimes chefs-d'œuvre pour le violon, la viole et le clavecin. C'est une pièce étonnante qui échappe à tous les codes de la musique de l'époque, du XVIIe. C'est en cela qu'elle est monstrueuse, digne d'être montrée du doigt. Elle est différente de tout ce qu'avait écrit Marin Marais lui-même. C'est la gamme en forme de petit opéra, c'est le titre. C'est un continuum de plus de 900 mesures où chaque section brode autour de chacun des degrés de la gamme. D'abord en montant, do, ré, mi, fa, sol, la si, do, et puis en redescendant pour revenir au do initial. C'est une petite aventure solfégique à l'intérieur de laquelle Marais mobilise toutes les formes qu'il a maîtrisées à la perfection, les allemandes, les menuets, les chaconnes, des fugues, des rondos, des pièces de caractère, etc. Alors cette gamme, elle est un peu longue, je propose d'en écouter une partie, la moitié. On va monter de do jusqu'à si avec l'ensemble, les timbres.

Et voilà, on a gravi la moitié de cette gamme en forme de petit opéra de Mara Marais. On est allé de dos à dos et là, pendant 15 minutes de plus, Mara Marais va redescendre progressivement. C'est une œuvre totalement hors norme et c'était Yoko Kawakubo au violon, Myriam Rignol à la viole de gamme, Julien Wolfs au clavecin, alias l'ensemble Les Timbres. L'été classique, c'est presque terminé. Dans quelques instants, Farinelli, le journal intime d'un castrat. Et justement, c'est avec Farinelli que je voudrais refermer cette première émission consacrée aux monstres, parce que les castrats étaient d'une certaine manière des monstres mutilés, dont le corps se développait de manière difforme, mais surtout des monstres vocaux, qui avaient la puissance de souffle d'un homme avec la tessiture d'un homme et d'une femme réunies. Et pour son film Farinelli, Gérard Corbiot avait eu recours à un procédé d'enregistrement particulier des airs de Farinelli pour tenter de rendre la monstruosité de la voix des castrats, faire enregistrer les airs par la soprano Eva Malas-Godlewska et le haut-contre Derek Lee Ragin, et puis fusionner leurs deux voix grâce à un ordinateur, une véritable chimère moderne bien avant l'IA, puisque le film est sorti en 1994.

un extrait de l'air d'Arbace, Son qual nave cagitata, cet extrait de l'Arta Serse de Hasse, qui avait été emprunté, cet air, par Riccardo Broschi, lui-même, qui était le frère de Farinelli. Et donc ça, cet extrait, ce qu'on vient d'entendre, c'est vraiment la bande originale du film, avec certaines notes chantées par la soprano Eva Malas-Godlewska, d'autres par le haut de contre Derek Liragin, avec les talents lyriques de Christophe Rousset. Alors évidemment, on a quand même beaucoup de mal à se représenter aujourd'hui à quoi ressemblait vraiment la voix de ces castrats. Je crois que le dernier castrat a dû mourir en 1953, je crois, quelque chose comme ça. Alors, il reste quelques enregistrements, mais enfin, c'est très très mauvais, on se rend pas vraiment compte. Mais il faut évidemment se représenter qu'à l'époque, ces castrats étaient de véritables stars, même des stars européennes. Farinelli avait fait vraiment le tour du monde. Enfin, vous savez tout ça, puisque vous suivez avec passion la série Farinelli, le journal intime d'un castrat, ces castrats qui venaient principalement de la ville de Naples, où on castrait jusqu'à 3000, 4000 enfants par an. Enfin, c'était une abomination totale. Voilà, on continuera à parler monstruosité en musique demain. 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L'été classique, c'est terminé. Émission préparée aujourd'hui par Geneviève Kra et Camille Jost. Je vous retrouve à 14h pour le concert avec aujourd'hui deux pianistes, Yuliana Avdieva et Natalia Milstein. Mais tout de suite, donc, Farinelli, le journal intime d'un castrat, Suzanne Gervais et Sophie Pichon. À tout à l'heure sur France Musique.

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1: Chapitre 4. À la cour d'Espagne. Juillet 1737, sur les routes de France. Nous y voilà. J'ai quitté Paris sous un ciel épouvantable, précédé par la tempête. Est-ce un présage ? Les routes, les champs et les vignobles sont inondés. Le voyage jusqu'en Espagne s'annonce des plus pénibles. Je profite des longues heures en voiture pour relire les lettres de Sa Majesté la Reine d'Espagne. Elisabeth Farnèse est italienne, comme moi. Elle espère un miracle, écrit-elle sans détour. Le roi Philippe V est rongé par une mélancolie dévorante. Sa Majesté, très catholique, est en proie à des crises de folie qui rendent difficile, voire impossible, l'exercice du pouvoir. Votre voix sera un baume pour cet homme si cruellement éprouvé, répète-t-elle. Mais que ma voix, cette voix sans âge qui a tant séduit, aille jusqu'à sauver, est-ce possible? C'est ce qu'on attend désormais du grand Farinelli. août, nous avons enfin passé Bordeaux. Au fil des lettres, je suis mis au courant des habitudes et de la santé du roi d'Espagne et dans les moindres détails. Je réfléchis déjà aux airs que je vais chanter pour notre première entrevue. Mon cher Hasse et son Altacer, c'est bien sûr, qui me porte chance depuis mes succès à Venise. Et puis, sans doute cet air de la Merope de Giacomelli, où j'imite si bien le chant du rossignol qui a la réputation d'apaiser l'âme des hommes. Oui, je crois que ça sera bien.

25 août. J'ai la nausée lorsque nous franchissons enfin les grilles du palais de la Granja, la résidence d'été des souverains espagnols. Le château a été construit en altitude pour supporter la chaleur des étés espagnols. Ici, on respire. L'endroit est féerique, surtout les jardins. Je savais, en m'inclinant devant la reine, que, d'ici quelques heures, je me retrouverai en présence du roi. Un roi hirsute et mal lavé, au milieu de l'une de ces crises qui plongent le palais dans la stupeur et le désarroi. Tout était prévu, une vraie mise en scène, et des plus habiles, je dois dire. Il était convenu que je chante le soir, dans une pièce voisine de celle où se trouverait le roi. Espérons que la magie opère.

J'ai donc chanté ce soir pour la première fois pour le roi, d'abord sans le voir. Au bout de quelques notes, son visage s'est illuminé, m'a assuré la reine plus tard dans la soirée. Sa majesté m'a réclamé près de son lit, m'embrassant les mains avec des effusions de larmes et des remerciements si sincères que j'ai cru pleurer à mon tour. Farinelli, dites, et le moindre de vos désirs sera exécuté. Mon regard croisa celui de la reine. Je connaissais mon texte et savais ce qu'il me fallait répondre. Majesté, mon seul souhait est de vous voir vous lever, vous préparer et sans plus tarder, reprendre l'exercice de l'État. Le roi s'est mis debout et a demandé à s'habiller. Un miracle ? Je m'endors ce soir avec un sentiment de devoir accompli et les remerciements que je reçois depuis sont les plus beaux jamais entendus. Si la musique, dont je suis le serviteur, peut permettre de telles renaissances, alors je suis le plus heureux des hommes. août. Les directeurs londoniens sont furieux. J'étais censé rentrer en Angleterre pour honorer mes engagements. Mais de quel contrat osent-ils me parler? Les salles sont vides, les caisses aussi. Philippe V me supplie de rester auprès de lui. Il vient de me nommer familiar criado, serviteur familier. Un honneur suprême qui fait de moi, Farinelli, le chanteur personnel de la famille royale. Voilà un rôle qui m'était encore inconnu. Une nouvelle vie commence donc ici, loin de la Seine, sous le soleil d'Espagne.

Mon humeur est sombre depuis quelques jours. Carlo, quel mal te ronge ? C'est que j'ai parfois un mal du pays si grand que je chante pour moi-même, en pleine nuit, les airs de ma jeunesse, les chansons de ma mère. Ces chansons d'avant, avant la castration, avant Porpora, avant que la musique ne soit toute ma vie. Les chansons qui me murmuraient que tout était possible. L'amour, la liberté, l'insouciance. Oh mamma, berce-moi encore. Tu n'es plus là, mais tu manques tellement à ton Carlo. Janvier 1738. Que les soirées d'hiver sont douces en Espagne. Depuis mon balcon, je sens les orangers. Quel délice! Je chante à présent chaque soir pour le roi. Son équilibre en dépend, assure la reine. Que cette vie est différente de celle que j'ai jusqu'alors connue. Pas de théâtre, peu de public. Cela convient-il à l'astre Farinelli? S'est inquiété Porpora dans une de ses lettres envoyées d'Italie. Oh oui, mon cher maître. Pour moi qui ai tant couru les routes d'Europe, cette existence plus stable, plus discrète, est une bénédiction. Je ne pouvais quitter mes engagements avec une plus grande gloire. Décembre 1741. 4 ans. 4 ans déjà que je vis en Espagne, moi qui pensais ne partir que quelques semaines. J'ai toujours chanté pour les autres. Pour père, pour Ricardo, pour Porpora, pour le public. Depuis peu, je chante pour moi-même, aux rares moments de quiétude qui me sont permis. Je découvre le plaisir de chanter pour soi seul, moi, le castrat, qui a été conçu pour chanter pour les autres. Je chante seul et je redécouvre ma voix, cette voix encore si pure, si claire. Je me laisse porter par les délices de l'improvisation. Cela pourrait durer des heures, et je me mets même à composer quelques airs dont je suis plutôt satisfait. À la cour d'Espagne, j'ai endossé un nouvel habit qui n'est pas pour me déplaire. Me voici directeur de spectacle. J'ai depuis 2 saisons la tâche d'organiser les spectacles d'opéra italien. L'opéra est très implanté à Madrid. Je veux faire du théâtre du Buen Retiro une scène d'exception, une terre d'accueil pour les grands chanteurs italiens. Aussi, je m'assure toujours qu'il soit traité le mieux du monde. Boisson chaude ou fraîche, loge confortable. J'ai fait venir récemment le castrat Caffarelli, qui, Dieu soit loué, n'a pas donné dans ses frasques habituelles, le tenorana ballino, la Peruzzi, ma chère Vittoria Tesi, avec qui j'ai chanté tant de duos. Une contralto remarquable avec des graves abyssaux. Est-ce que chanter sur scène et briller à leur côté me manque? Je dois dire que non, je ne suis pas nostalgique. Organiser le spectacle, recruter les meilleurs d'entre eux, superviser la fabrication des décors les plus somptueux et coûteux qui soient. Ce travail de l'ombre me passionne, moi qui ai tant été dans la lumière. Encore une soirée délicieuse, passée derrière le clavecin, à rire et à chanter en compagnie de leur majesté, le prince Ferdinand et son épouse, la princesse Maria Barbara. Quel sens artistique que le leur, quelle générosité immense! En quittant Lisbonne pour Madrid lors de son mariage, la princesse a emmené avec elle son professeur de musique, mon cher Scarlatti. Ah! Quelle ne fut pas ma surprise et ma joie de revoir ce bon Domenico tant d'années après notre rencontre à Rome. Lui et moi, exilés, au service des mêmes monarques. Ces moments de musique ensemble comptent assurément parmi les plus beaux de ma vie. Avec eux, j'ai le sentiment d'avoir retrouvé une famille. La princesse Maria Barbara possède une collection stupéfiante de clavecins et de pianofortés. Sa Majesté, Domenico et moi, nous communions dans la musique. Oh,
chers souvenirs, puissent-ils vivre en moi

12 juillet 1746. Le roi est mort. Après un long calvaire, Philippe V n'est plus. Le prince Ferdinand et son épouse vont monter sur le trône. L'Espagne ne pouvait espérer meilleur successeur.

Me voici désormais directeur des spectacles royaux. Metastasio, mon alter ego, m'envoie des livrets que je confie au compositeur officiel de la cour d'Espagne, tous italiens d'origine. Le vent a tourné. Ma proximité avec les nouveaux souverains attire les ambassadeurs des grandes puissances européennes. On veut rencontrer Farinelli, castra et diplomate malgré lui. Mon seul devoir est de me montrer loyal et de servir la couronne d'Espagne. Néanmoins, je les reçois un peu à contre-cœur, je dois dire. J'avais fui la scène et voilà qu'on veut me faire jouer malgré moi un rôle politique. « 23 juillet 1757. Perdre un ami vous transperce. C'est qu'on perd un peu de soi. Peut-être est-ce plus difficile pour moi le castrat qui n'ait pas eu droit à une famille et pour qui l'amitié est tout. La mort de Domenico me laisse sans voix. Je perds un allié, un grand frère, napolitain lui aussi. Mon cher Scarlatti, la musique perd un astre. Je garde et je chéris tes manuscrits, tes sonates que j'aime tant jouer, tes instruments, nos souvenirs. Addio, mio carissimo amico. »

0: Les temps sont tristes et la santé de ma chère reine décline. Nos séances de musique sont interrompues par ces quintes de toux épouvantables qui me fendent le cœur. J'admire le courage de cette femme qui jamais ne se plaint. « Reprenez au da capo, mon cher Farinelli », m'implore-t-elle. 30 août 1758, Aranjuez. Maria Barbara s'est éteinte il y a 2 jours. J'ai été bouleversée en prenant connaissance de son testament. Elle me laisse 3 merveilleux clavecins et tous les recueils de sonates de mon cher Domenico Scarlatti en souvenir de nos moments de bonheur. Oh, comme je pleure! Me voici plus seul que jamais, seul avec mes morts et mes souvenirs. Août 1759. Je reprends la plume pour consigner ici ce que nous redoutions tous. Le roi Ferdinand n'est plus. Il n'aura pas tardé à rejoindre sa chère épouse. C'est la fin d'un règne, la fin d'une ère. Celle des longues soirées de musique dans la douceur du palais d'Aranjuez, celle des spectacles magnifiques. Et quelle vie! Oh, chère Espagne, nous avons donné vie ensemble à de grands moments de musique et de théâtre. Me voici donc à nouveau sans port d'attache? Non. L'Italie sera ma dernière escale. Bologne, ma ville de cœur, je rentre. Bologna, eccomi a te.
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5: Merci d'être avec nous, il est midi, nous sommes ensemble jusqu'à 13h.
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5: Bonjour à toutes, bonjour à tous. 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Nous sommes en direct sur France Musique. Sortez vos calendriers. Bienvenue dans l'agenda de l'été.
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5: Et aujourd'hui, nous commençons notre voyage avec Mozart.

0: Troisième danse allemande de Mozart. Et oui, on commence avec Mozart parce que c'est aujourd'hui l'ouverture du festival de Salzbourg, la ville de Mozart. L'orchestre philharmonique de Vienne était dirigé par Claudio Abbado. Ouvrons nos agendas, nous sommes le 16 juillet 2026. Le roi Louis XIV a signé le décret de création de l'école de danse de l'Opéra de Paris. C'était le 16 juillet 1713, il y a très exactement 313 ans jour pour jour. Louis XIV danse depuis son enfance, il s'est produit en spectacle à de nombreuses reprises dans ce qu'on appelait à l'époque des ballets de cour. Depuis le 15e siècle, les artistes de ces ballets de cour sont des nobles, des courtisans. Mais le projet de Louis XIV est de faire de la danse bien plus qu'un simple divertissement. Il utilise la danse pour faire rayonner le château de Versailles et impressionner les cours européennes qui étaient invitées dans ces bals. Pour mener à bien ce travail, il ne peut plus se permettre de demander à de simples suivants, aussi bons danseurs soient-ils, de se produire dans les spectacles. Louis XIV veut vraiment professionnaliser les danseurs. Il avait déjà institutionnalisé la danse en créant l'Académie royale de danse en 1661, mais là il veut aller plus loin. Il veut uniformiser l'enseignement de la danse et crée donc le Conservatoire de danse en 1713. Ce conservatoire deviendra plus tard l'école de danse de l'Opéra de Paris qui accueille les petits rats de l'opéra, mais à l'époque il n'y avait pas d'enfants dans le conservatoire de danse. C'était des danseurs adultes, un peu comme une école pour aujourd'hui les danseurs du corps de ballet de l'Opéra de Paris. Pourtant, quand il crée cette école en 1713, cela faisait plus de 40 ans que Louis XIV avait arrêté de danser. Mais la danse est restée une passion et bien sûr un outil politique. C'était d'ailleurs une des dernières décisions de sa vie. Il a créé l'école en 1713, il est mort en 1715. La création de l'école de danse de l'Opéra de Paris, c'était il y a 313 ans jour pour jour, le 16 juillet 1713.
1: Et voici la charmante histoire du petit rat de l'opéra. Je vais vous dédier cette chanson en hommage au marquis de Cuevas qui est parmi nous ce soir et pour ses merveilleux ballets. Un petit rat de l'opéra trottinait à tout petit pas sur l'avenue de l'opéra, une victoria jaune ses draps. Tiré par un cheval à poil ras, soudain lui emboîta le pas. 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

0: voilà.
1: Voilà, le petit rat de l'opéra de Suzy Solidor. Et avant le début de la chanson, vous avez entendu son hommage qu'elle rend à la présence du Marquis de Cuevas, qui était un grand mécène de la danse, notamment célèbre pour son duel avec le chorégraphe Serge Liffard. Détail amusant, dans ce duel, le Marquis de Cuevas avait pris pour témoin Jean-Marie Le Pen. Vous êtes bien sur France Musique, et puis nous on est bien avec vous. Vous écoutez l'agenda de l'été, il est midi 9. Et aujourd'hui, nous recevons le co-directeur de l'ensemble La Palatine, Guillaume Aldenvang. Bonjour monsieur.
2: Bonjour.
1: Vous êtes, comme je l'ai dit, co-directeur artistique de l'ensemble La Palatine. Vous serez demain à 21h au Festival de Beaune pour interpréter Nicandro et Fileno, pastoral en trois actes de Paolo Lorenzani, créé au château de Fontainebleau en septembre 1681. Alors c'est un opéra qui a une histoire particulière, est-ce que vous pouvez nous la raconter ?
2: Oui, alors en fait, Lorenzani était un compositeur romain qui était arrivé en France dans les bagages d'un grand noble français qui était très vite introduit à la cour. Il est devenu musicien de Marie-Thérèse et il a réussi, et c'est un fait notable à cette époque-là, à représenter un opéra en France alors que Lully avait un privilège qui lui donnait le complet contrôle sur la création lyrique française. Donc, il a tout fait pour interdire cet opéra, Lully, et le roi Louis XIV a décidé qu'il en serait autrement, et donc Lorenzani

0: album avec notre ensemble sur la question des Italiens à Paris sous le règne de Louis XIV. Et on a lu beaucoup de musique et des extraits de cette pastorale, Nicandro Filenon, on les a enregistrés. Et la musique nous a beaucoup plu par l'écriture qui est très originale, par l'intensité dramatique. Et on s'est dit, pour notre premier opéra, pourquoi pas faire ça, puisque c'est original, ça dure une petite heure et demie. Et parce que c'est une musique pleine de charme et très accessible.
1: Et qu'en ont pensé les musiciens avec qui vous jouez? Ça a été une décision commune? Est-ce que vous êtes tous tombés sous le charme immédiatement,
0: oui,
1: tous ensemble?
0: Globalement, il y a eu une certaine unanimité sur cette pièce qui vraiment est écrite de manière très particulière, c'est-à-dire elle est écrite avec deux violons plus haute compte taille quinte basse, c'est-à-dire un orchestre à la française. Et donc Lorenzani mélange un peu l'écriture à l'italienne, l'écriture à la française. Et c'est quelque chose que je n'ai jamais vu ailleurs, cette écriture qui se répond comme ça entre formation italienne et formation française.
1: Alors justement, on a souvent raconté que le grand siècle, c'est une histoire écrite par Lully. Est-ce que Lorenzani permet justement de raconter une autre histoire de la musique française?
0: Oui, complètement. En fait, il y avait ce qu'on pourrait dire comme une sorte de diaspora italienne à Paris. Et les Français étaient friands de musique italienne, évidemment, comme tout le monde en Europe. Mais disons qu'il fallait créer un style national. Il y avait une certaine ambition politique et artistique. Et donc, il était de mauvais ton de dire qu'on était sous la coupe de l'Italie. Mais en réalité, dans les goûts musicaux de l'époque, c'était très à la mode.
1: Alors, vous travaillez justement sur de nombreux airs peu enregistrés quand il existe quasiment pas de tradition d'interprétation. Est-ce que c'est pour vous c'est grisant ou est-ce qu'au contraire c'est un peu vertigineux?
0: Alors, je dirais plutôt que c'est grisant puisque on a une sorte de à la fois de page vierge et en même temps tout un héritage d'interprétation de musique française et italienne. Et ce répertoire un peu hybride nous permet de tester en fait toutes les manières de le jouer, c'est-à-dire qu'est-ce que ça donne de jouer une musique italienne, par exemple à la française avec des ornementations françaises, puisque visiblement c'était comme des Français qui jouaient cette musique. Et donc voilà, c'est une manière de jouer qui était assez inédite pour nous.
1: Vous avez à cœur de retrouver cette façon qu'on avait de jouer il y a 300, 400 ans?
0: Honnêtement, je pense que c'est un fantasme de penser qu'on peut le retrouver. En tout cas, je pense qu'on peut se renseigner sur les maigres traces qu'on nous a laissées, c'est-à-dire les traités, les textes, les témoignages, l'iconographie, et finalement d'essayer que ça nous nourrisse dans une manière de jouer qui pourrait éventuellement se rapprocher. Mais je pense que c'est un fantasme, à moins d'avoir une machine à remonter le temps, on ne pourra jamais savoir. Mais quand même, cette recherche musicologique nous nourrit dans l'interprétation. Même si je pense qu'on reste quand même des musiciens du 21e siècle avec quand même trois siècles de musique qui sont passés entre par exemple Lorenzani et nous.
1: Et puis je me demandais, pourquoi est-ce que vous appelez la Palatine?
0: Alors la Palatine, c'est en référence à la belle-sœur de Louis XIV qui s'appelait la princesse Palatine, qui était une princesse allemande, qui était la seconde épouse de Monsieur, le frère du roi. Et alors pourquoi on l'a choisie? C'est parce que donc elle s'inscrivait dans l'époque qu'on jouait, c'est-à-dire le fin 17e, musique française. Et en même temps, c'est un personnage très attachant puisqu'elle a écrit énormément de lettres et elle avait un humour décapant. Elle s'est très mal intégrée à la cour et donc elle a répandu son fiel dans ses lettres qu'elle écrivait à ses parentes. Et des fois, c'est vraiment extrêmement drôle, parfois même un peu grossier et ordurier. Et on aimait bien ce décalage, voilà, entre une figure très truculente et malgré tout le siècle de la musique qu'on joue.
1: Guillaume Aldenvang, vous restez avec nous. On écoute votre ensemble précisément dans la musique de Paolo Lorenzani.

0: Bentista folle mio cuore de Paolo Lorenzani, interprété par la Palatine. Guillaume Aldonvang était au clavecin, Noémie Lenoff à la basse de viol, Nicolas Wattine au théorbe et Marie Théolaire chantait avec sa voix de soprano. Guillaume Aldonvang, vous êtes toujours en ligne avec nous du 11 au 13 mai à Chagny, en Saône-et-Loire. Vous avez travaillé à la mise en scène de votre projet intitulé Et c'est votre métier, un spectacle drôle, humoristique, pour explorer la face cachée du métier de musicien baroque. Alors, qu'est-ce que c'est, la face cachée du musicien baroque ?
1: La face cachée du musicien baroque, c'est un peu toutes les absurdités qui peuvent arriver dans nos métiers. C'est-à-dire que dans nos carrières, voilà, on a rencontré des situations vraiment qui prêtaient à rire et on a envie de les amplifier et d'en faire un spectacle un peu clownesque, presque burlesque. Et donc voilà, on a pris comme prétexte la face cachée de notre métier et tout ce qui se passe pour en fait faire un spectacle qui présente la musique baroque et qui en fait soit une porte ouverte. C'est pas un spectacle pour les, disons, pour les nerds, mais disons que ça s'adresse à tout le monde parce que...
0: Pour les nerds, c'est-à-dire, vous voulez dire les passionnés fous furieux de musique baroque,
1: si les pointilleux de la musique baroque, c'est vraiment un spectacle tout public. D'ailleurs, il y a des enfants qui rient très fort dans notre spectacle.
0: Vous êtes depuis 2025 en résidence au Festival de Beaune. Est-ce que d'être en résidence, ça vous permet de faire des concerts que vous ne feriez pas autrement, habituellement?
1: Oui, effectivement, être en résidence au Festival de Beaune, c'est quand même une énorme chance parce que ça nous permet de pouvoir créer des pièces qu'on n'aurait pas programmées ailleurs. Peut-être, voilà, par exemple, Sonic Andro et Philo de Lorenzani, c'est un choix assez audacieux. Et surtout, de tester pour la première fois la forme opéra dans un plus grand format. Donc nous, c'est une réelle chance qu'on nous donne de pouvoir s'insérer dans cette programmation assez prestigieuse de musique opératique.
0: Concrètement, est-ce que ça veut dire aussi que vous pouvez prendre plus de risques dans ce genre de programmation?
1: Oui, complètement, parce que malgré tout, il s'agit d'un festival assez pointu dans la programmation baroque, donc qui nous permet de proposer des œuvres plus rares que dans un festival un peu plus généraliste, où il faudrait plutôt tourner autour de grands noms.
0: Et quand vous préparez un projet comme Lorenzani, est-ce que vous partez d'une intuition commune ou est-ce qu'il y a beaucoup de discussions, alors avec notamment Marie Théolaire, avec qui vous co-dirigez l'ensemble, mais aussi avec les autres musiciens?
1: Eh bien, c'est vrai qu'on travaille principalement tous les deux avec Marie. On fait de la recherche, on se propose des choses et puis on se convainc mutuellement, ou pas d'ailleurs. Mais voilà, comme on l'avait enregistré, tout de suite ça nous avait donné un avant-goût qui nous a donné envie de nous lancer dans l'aventure.
0: Le co-directeur artistique de l'ensemble La Palatine, Guillaume Aldonvang, était en ligne avec nous. Merci à vous d'être venu sur France Musique.
1: Avec plaisir.

Il n'y a pas d'amour heureux. La Palatine arrange cette chanson de Brassens. Nous écoutions la voix de Marie Théolaire. C'est un très bel album qui est apparu en 2022, dans lequel on peut également écouter des airs italiens que l'on entend assez peu, habituellement. Midi 22, chers auditeurs, vous allez me trouver rébarbatif, mais il le faut. 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

L'allegro du premier concerto pour violon de Jean-Sébastien Bach. Daniel Hope était au violon. Il était accompagné de l'Orchestre de Chambre d'Europe. Daniel Hope dirige pour la première fois cette saison le Menuhin Festival, le festival créé par le violoniste Yehudi Menuhin en 1957. C'est donc la 70e édition. Il a lieu à Gstaad, en Suisse. Et la programmation est magnifique cette année. Elle est placée sous le signe de la famille. Ça ouvre aujourd'hui. Ce soir, Daniel Hope sera avec l'Orchestre de Chambre de Zurich pour un programme Mozart et Haydn.

0: Maria, ici de West Side Story de Leonard Bernstein, nous étions à Glanum, sur le site archéologique de Glanum à Saint-Rémy-de-Provence. Le festival ouvre aujourd'hui et c'est complet pour ce soir, mais il reste quelques places pour la soirée West Side Story. Ce sera le samedi 18 juillet à 21h30. L'orchestre Appassionato, dirigé par Mathieu Herzog, interprétera une version symphonique de West Side Story. Ça promet d'être une belle soirée. Il est 12h30, l'heure de gagner des places de concert.
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0: Aujourd'hui, je vous propose de gagner des places pour le concert du 18 juillet à 20h dans le cadre du festival Radio France Occitanie Montpellier. Au programme, la 5e symphonie de Mahler et les Wesendonck-Lieder de Wagner, interprétés par la mezzo-soprano Marie-Nicole Lemieux et l'Orchestre National de France, placé sous la direction de Thomas Gougaïs. Alors, si vous participez à notre jeu sans remporter de place, bonne nouvelle, vous pourrez tout de même profiter de ce concert parce qu'il sera diffusé en direct sur France Musique le 18 juillet à 20h. Alors, pour gagner ces places de concert, il suffit de répondre à la question du jour et de nous contacter à l'adresse agendadelete@radiofrance.com sans apostrophe, juste agendadelete@radiofrance.com et répondez à cette question, à cette énigme. Je suis une rareté parmi les créations de mon maître. Ma voix profonde raconte une histoire vieille de plus de 3 siècles. Un compositeur autrichien me prête son souvenir. Je suis un trésor que l'on reconnaît à l'oreille, pas au regard. Et bien sûr, il y a un petit rapport avec le concert que nous faisons gagner, un rapport avec Mahler et peut-être aussi un rapport avec un célèbre luthier. Voilà, j'ai donné trop d'indices, je donnerai les noms des gagnants dans une demi-heure. Bonne chance!

Thanks to these lonesome veils du deuxième acte de Didon et Aîné de Purcell, dans ma version préférée de cet opéra, celle d'Emmanuel Haïm, qui dirige le concert d'Astrée, Camilla Tilling interprète Belinda. Didon et Aîné se sera donné à l'abbaye de Sylvanès, ou plutôt en l'abbaye de Sylvanès, dans 3 jours, le 19 juillet à 21h. Ce sera le jeune orchestre baroque européen dirigé par Sylvain Sartre. L'abbaye de Sylvanès est un lieu qui se niche au creux d'un vallon boisé du sud d'Aveyron, entre les Grands Causses et le Haut-Languedoc, non loin de Camarès. Son origine tient du roman Ponce de Leyras, seigneur brigand du Larzac, qui est subitement touché par la grâce après avoir dispersé ses biens. Il part en pèlerinage avec 6 compagnons et il se fixe en 1132 dans un lieu boisé et désert, d'où le nom du latin Silva, pour l'abbaye de Sylvanès, Silva qui signifie la forêt, où ils bâtissent un premier monastère de bois. Et aujourd'hui, c'est un centre culturel dédié à la musique notamment. Midi 35, d'un lieu magnifique à un autre. Partons maintenant pour le festival Note Océane à Loctudi, dans le Finistère. On pourra y entendre la violoniste Ayako Tanaka, premier violon de l'Orchestre National de Lille, que l'on écoute ici dans Schumann.

L'Allegro vivace du deuxième quatuor à cordes de Robert Schumann, interprété par le violoniste Pierre Fouchenret, l'altiste Lise Berthaud, le violoncelliste François Salk et la quatrième du quatuor Strada depuis quelques années, Ayako Tanaka, dont je vous parlais. On la retrouvera donc au festival Note Océane à Loctudi, devant la mer. C'est dans le sud Finistère, mais je sais que même à cette époque et même avec la canicule, elle n'est pas encore très très chaude la mer. Mais bon, peu importe, la musique réchauffe les cœurs. La soirée de clôture du 31 juillet invite la violoncelliste Virginie Constant pour le quatuor d'Arène et le fabuleux quintet pour deux violoncelles de Schubert afin de terminer en beauté un festival 2026 haut en talent. Vous écoutez l'agenda de l'été. Merci d'avoir choisi France Musique. J'allais dire comme tous les jours à 12h40, mais aujourd'hui j'ai un peu de retard, il est 12h41. Je vous fais part d'un petit coup de cœur au-delà des festivals. On a parlé de danse au début de cette émission, continuons de le faire avec cette bande dessinée intitulée Une histoire dessinée de la danse. Elle est signée Laura Capel pour l'histoire, Thomas Gilbert pour les illustrations. On suit deux personnages, Andrea et Camille. Ils traversent les époques pour éprouver leur corps, dans leur corps, l'évolution du geste. Et au fur et à mesure de l'histoire, ils finissent par être en désaccord. Elle est attachée à l'écriture du mouvement et à ce qui deviendra la danse académique, lui est plus curieux de l'expression des sentiments. Et ce désaccord devient le fil romanesque de tout l'ouvrage, de la cour de Louis XIV au Judson Dance Theatre, de Marie Taglioni au Voguing. Derrière le plaisir de la lecture de cette BD, il y a surtout la rigueur d'une chercheuse, Laura Capel, sociologue de l'art et critique de danse au New York Times. Elle adapte ici son propre ouvrage collectif, La nouvelle histoire de la danse en Occident, et elle a fourni à Thomas Gilbert une documentation iconographique considérable pour que les positions soient représentées avec le maximum d'exactitude. On y croise autant Louis Fuller et Pina Bausch que des figures oubliées, comme la mime romaine Galeria Coppiola ou Louis-Julien Clarchy, qui était un ancien esclave et devenu danseur et chef d'orchestre sous Napoléon. Bref, 256 pages d'une BD qu'on dévore d'une traite et qu'on rouvre ensuite au hasard parce qu'une seule lecture ne suffit pas à en explorer tous les détails. Une histoire dessinée de la danse de Laura Capel et Thomas Gilbert, c'est à retrouver au Seuil.

0: I Wonder As I Wonder, une folk song de Luciano Berio interprétée par la mezzo-soprano Amaya Dominguez et c'est à retrouver dans un album intitulé La Montagne Magique du label Cascavel.
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0: 12h45, vous écoutez l'agenda de l'été. 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

Je veux vivre dans ce rêve, chante Juliette dans le Roméo et Juliette de Charles Gounod. Giacomo Sagripanti dirige l'orchestre symphonique Giuseppe Verdi de Milan et Juliette est interprétée par Preti Yende. Pour l'énigme du jour, il nous reste encore quelques places à faire gagner pour un concert à Montpellier ce 18 juillet. Je vous rappelle qu'on cherche un objet qui a un rapport avec Mahler et qui a un rapport avec un célèbre luthier qui s'appelle peut-être Stradivarius. Voilà, je dis rien. Midi 50, vous écoutez l'agenda de l'été, l'émission qui vous donne les meilleurs rendez-vous des meilleurs festivals partout en France.

0: Valse pour piano en fa mineur d'Alexandre Scriabine, Dmitri Alexeev était au piano.
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0: Et on se quitte avec la chanteuse Sandra Nkake qui interprète Always On Your Mind, un morceau signé Gide Rue, le musicien préféré de Sandra Nkake. On la retrouvera au Nuit Estivale de Moinsartou le 31 juillet ou au mois de septembre à Bolbec.

0: Always on your mind, Jidru, le musicien préféré de Sandra Nkake, comme je vous disais, a signé ce morceau. On écoutait la voix de Sandra Nkake. Jidru était également à la flûte. Il y avait au piano électrique et à la basse Armel Dupas, Mathieu Penaud à la batterie et aux percussions, et Thomas de Porquerie au saxophone alto. Thomas de Porquerie qu'on a déjà reçu ici sur France Musique il y a quelques années, je me souviens. C'était dans une matinale de l'été. Sandra Nkake, on la retrouvera au Nuit Estival de Moinsartou le 31 juillet, ou au mois de septembre à Bolbec, et puis elle sera le dimanche 13 septembre au Nîmes Métropole Jazz Festival, justement avec Jidru dont on a écouté la musique. C'est dans longtemps, mais bon, on essaye d'en donner un peu pour tout le monde, hein, pour les retardataires comme ceux qui sont très organisés. L'agenda de l'été, c'est terminé pour aujourd'hui. La réponse à notre jeu, c'était le Stradivarius Gustav Mahler. C'est un alto fabriqué en 1672 par le luthier de Crémone, Antonio Stradivari. Il est le premier alto connu fabriqué par le maître italien. Cette émission était réalisée par Yacine Bouzard, mise en onde par José Bernès. Je remercie toute l'équipe qui a préparé cette émission, Marie Ferdinand, Pauline Boisaubert et Camille Jost. 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
0: Merci d'écouter France Musique, il est 13h, vous avez rendez-vous avec Marcel Quilleveret.

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1: Le Brésil, la musique et le monde, c'est notre 9e épisode, Les enfants cariocas de Jean-Sébastien Bach.

Jean-Sébastien Bach, pour ouvrir le rideau sur ce 9e chapitre brésilien de Carrefour des Amériques, soyez toutes et tous les bienvenus. Dans les années 1930, les récitals de la pianiste brésilienne Guiomar Novais à Rio de Janeiro commençaient la plupart du temps par une œuvre de Jean-Sébastien Bach, comme cette fantaisie et fugue en ré majeur BWV 912. Guiomar était une très grande amie d'Aitor Villa-Lobos et Jean-Sébastien Bach a fortement accompagné le retour du compositeur au Brésil en 1930. Tout ceci lié aussi à des souvenirs d'enfance et d'adolescence quand il allait rendre visite à la tante Zizinha et qu'il la surprenait en train de jouer au piano des partitas de Bach qui l'émerveillaient, même s'il préférait prendre sa guitare et se mêler aux orchestres populaires de chorus. Mais il lui faisait remarquer que le contrepoint de ces chorus qu'il affectionnait était aussi bien tricoté que les musiques du cantor de Leipzig.

Un choro d'Anacleto de Medeiros par l'ensemble de Mauricio Carrillo et Luciana Rabello. Ces années-là, Bach était très aimé en Amérique du Sud, surtout depuis les concerts de Pablo Casals et de Wanda Landowska en Argentine et en Uruguay. Au Brésil, le compositeur Luciano Gallet avait dirigé La Passion selon Saint Matthieu en 1924 et la pianiste Guillaume Arnovins en était ces années-là l'interprète idéal.

Guillaume Arnovins dans cette fantaisie et fugue en ré majeur BWV 912 de Jean-Sébastien Bach. Finalement, Bach était dans l'air du temps. Même l'écrivain Blaise Sandrard disait qu'un tango qu'il avait entendu dans un restaurant de Rotterdam alors qu'il embarquait pour New York lui avait fait penser à Bach. Les couples se mettaient à danser sans charme, sans élégance, sans aucun sens du rythme, pénétrés de la seule langueur sensuelle des tangos argentins qui sont pourtant orchestrés comme de la musique de Bach et qui, comme elle, sont en contrepoint et vont s'accélérant comme le tracé serpentin de trois ou quatre fugues en glissando qui s'entrecroisent. On dirait là Villa-Lobos parlant des choros brésiliens. La passion du compositeur pour Bach l'a conduite en 1930 à le conjuguer sur le mode brésilien. Un projet qu'il avait mûri au fil du temps et qu'il concrétise dans ce qu'il a appelé des Bachianas, un nom qu'il venait d'inventer. Et comme Bach, qui s'inspire souvent des danses de son temps, Villa-Lobos sous-titre chaque mouvement de ses Bachianas d'un nom d'air populaire ou de danse brésilienne. Ainsi, la fugue de la troisième des Bachianas numéro 1 est dénommée Conversa, comme ces conversations de musiciens populaires qui se répondent l'un à l'autre en improvisant.

L'octuor de violoncelle William Plyth, du nom de ce grand violoncelliste britannique, dans la fugue des Baquianas Brasileiras numéro 1 d'Aitor Villa-Lobos. Le 20 janvier 1931 débute à Campinas, dans l'état de São Paulo, une tournée de 54 concerts dans différentes villes du pays, organisée par le gouverneur João Alberto, qu'il avait appelé l'excursion artistique Villa-Lobos, et pour laquelle ce dernier a fait appel à tous les amis, notamment Guillaume Arnovins, le violoniste belge Maurice Raskin, qui avait accompagné le compositeur brésilien depuis la France, les pianistes João de Souza Lima, Antonieta Ruggi, et bien sûr son épouse Lucília. Ils parcourent tous ainsi les états de São Paulo, du Minas Gerais et du Paraná plus au sud. Et à chaque gare, ils sont accueillis avec les honneurs par la fanfare et les enfants des écoles. Oui, l'heure est vraiment à la fête. Et la chanson qui fait danser cette année-là vient justement du Paraná et elle a pris des couleurs caraïbes une fois de plus. Et comme de nombreux chanteurs populaires brésiliens, son interprète, Gastão Formenti, est un amateur éclairé, car il est avant tout un céramiste et un créateur de vitraux très renommé. La chanson, c'est celle d'un caipira, d'un paysan du sertão. La vie à la campagne me plaît. Je pêche dans la rivière, je travaille à ma guise. Et si j'ai un accès de mélancolie, je lance mes airs de guitare à tous les vents.

Pendant ce temps, la tournée des pionniers musiciens dans les campagnes de l'intérieur se poursuit. Et même si tout le monde met la main à la pâte, c'est surtout Villa-Lobos qui est à la barre. Il joue du violoncelle, il dirige, il donne des conférences, il organise les programmes des concerts, les transports des instruments et il vérifie même les salles où ils doivent jouer. La tournée s'achève en octobre. On retrouve là, loin des intentions politiques du président Vargas, l'esprit aventurier des modernistes brésiliens des années 1920. Et les musiciens sont très touchés finalement par les fanfares et les chorales d'enfants qui les accueillent. Ils en oublient même le caractère souvent très martial.

En décembre, Villa-Lobos s'installe enfin à Rio de Janeiro, où la vie musicale est un peu au ralenti à cause de la crise économique mondiale. Pour sa saison lyrique, le théâtre municipal engage tout de même de grands chanteurs en provenance pour la plupart du théâtre Colonne de Buenos Aires, comme les Français Ninon Valin et Georges Till, et l'Américaine Lily Pons. En juillet, le président Vargas lui-même tient à assister à un concert de l'orchestre symphonique qui célèbre le 10e anniversaire de la mort du compositeur Alberto Nepomuceanu, qui avait lié amitié en Europe avec Edward Grieg. Au programme notamment sa suite brésilienne qu'il avait composée en 1891 et qui débute par une évocation de l'aube qui se lève sur la forêt vierge.

Quand le matin se lève dans la suite brésilienne d'Alberto Nepomuceno, Luiz de Souza Lima à la tête de l'Orchestre symphonique brésilien. En février 1931, la ville de São Paulo se rebelle à nouveau. Les manifestations se multiplient. L'écrivain et journaliste Oswald de Andrade a quitté la peintre Tarsila de Amaral. Il vit à présent avec la jeune Pagu, avec qui il a rejoint le Parti communiste brésilien. Il vient de fonder le journal marxiste L'Homme du Peuple, qui est bientôt pris d'assaut par des étudiants de la faculté de droit. Pagu participe à une manifestation en faveur de Sacco et Vanzetti, qui est violemment réprimée. Un ouvrier atteint par une balle meurt dans ses bras, et elle est arrêtée. Oswald, dans ses écrits, est l'un des rares intellectuels à dénoncer la dérive dictatoriale du régime de Vargas. Mais dans le pays, le président jouit d'un soutien populaire important. Et en 1931, les réformes se succèdent. Les syndicats sont reconnus comme des intermédiaires indispensables entre le patronat et les travailleurs, mais ils sont placés sous la tutelle de l'État. Le 11 avril, un décret réforme l'enseignement supérieur et introduit l'université au Brésil. Jusqu'à cette date, le pays ne connaissait que des écoles ou des facultés isolées, mais pas d'université. Et dans la crise du café, après la chute des cours en 1929, l'État intervient pour protéger l'économie nationale, même si les barons du café sont considérés comme ses principaux ennemis. Enfin, concernant la musique, Villa-Lobos est à l'origine en 1932 d'un décret qui rend obligatoire le chant choral dans toutes les écoles. Le rêve du compositeur a pris forme et il a retrouvé une grande sérénité qu'il croyait perdue à jamais depuis son retour.

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1: C'était à nouveau Lockture Please dans le prélude de la Bacchiana numéro 1 intitulé Mojinha, du nom de cette mélodie inspirée de l'Italie et du Portugal et fortement métissée au Brésil. Villa-Lobos relevait que l'esprit de la Mojinha brésilienne est proche de celui de la musique de Jean-Sébastien Bach. C'est une musique, ajoutait-il, qui vient de l'infini astral, qui s'infiltre dans la Terre sous la forme de musique folklorique, un phénomène cosmique qui se reproduit en se subdivisant selon les différentes régions du globe, avec une tendance naturelle à s'universaliser. Au début, au Brésil, le mot Bacchiana a été une véritable énigme. Certains avaient même pensé qu'on avait ajouté un C de trop, que les Bacchianas étaient en réalité des Baianas, les habitantes de Bahia. D'autant plus que la ville, avec ses innombrables églises baroques, devenait de plus en plus à la mode. D'autres allaient jusqu'à confondre Bacchianas et Bacchanais, les Bacchanales. Villa-Lobos en composera 9 sur une période de 15 ans, de 1930 à 1945. En 1941, il transcrira même des fugues de Bach pour des ensembles de violoncelle, comme ici la fugue en ré majeur numéro 5 par le même octuor.

En 1931 et en 1932, Getúlio Vargas continue à promulguer des lois sociales qui le rendent encore plus populaire. Il publie le nouveau code électoral qui établit le vote secret et le vote des femmes. Celles-ci pouvant enfin se présenter aux élections. De plus, les femmes enceintes bénéficient d'un mois de repos avant l'accouchement et d'un autre mois ensuite. La journée de travail est limitée à 8 heures et la loi à travail égal, salaire égal est promulguée. Enfin, l'élection d'une assemblée constituante est prévue cette année-là. Une sorte d'euphorie règne dans les milieux populaires et surtout un sentiment d'apaisement après les violences de 1930. Et c'est encore une musique venue du Sud qui devient un succès national. Sans doute, la première chanson qu'on a appelée « A Samba Canção », la samba chanson, une samba plus lente, plus romantique, aux paroles plus sentimentales. Une samba d'Ary Barroso sur des paroles de Lamartine Babu, dont la voix d'Elisa Coelho. 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

En 1932, Villa-Lobos est nommé surintendant de l'éducation musicale et artistique du Brésil. Il parvient ainsi à réunir à São Paulo pour un concert un chœur de 12 000 voix d'enfants. Lors de ces rassemblements de chorales populaires, Villa-Lobos était tenu de faire un compte-rendu au gouvernement. Comme celui-ci, par exemple. Nous avons soumis à un test improvisé au cours d'un rassemblement de plus de 2000 ouvriers, deux préludes et deux fugues de Jean-Sébastien Bach, chantés par un ensemble de 200 professeurs de chorale. Ils ont été enthousiastes. Ces œuvres possèdent une affinité incontestable dans leur cellule rythmique mélodique avec un certain type de musique populaire du sertão. Le 31 mai 1931, il réunit près de 14 000 personnes dans le stade Vasco de Gama à Rio. Il est ici enregistré sur le vif, en pleine répétition avec une chorale.

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1: Il y avait là toutes les couches de la société. Les bourgeois, les ouvriers, les intellectuels, les professeurs, les militaires. C'est au cours d'un de ces rassemblements qu'on appelait orphéoniques que Villa-Lobos, qui songe à se séparer de son épouse, a rencontré la jeune étudiante Arminda, celle qui allait devenir sa compagne sous le nom affectueux de Minginia. Villa-Lobos tente alors d'implanter des cours d'éducation musicale dans toutes les écoles et collèges de l'État de São Paulo, ce qui le conduit à composer une véritable méthode à cet effet. C'est ainsi qu'est né le Guia Pratico, le guide pratique, où il réunit et harmonise de nombreux chants populaires, dont beaucoup d'enfantines pour chœur et pour piano, à destination des professeurs et des élèves. Alors qu'il ironisait souvent sur la passion des Brésiliens pour le football, qui, disait-il, a fait descendre l'intelligence de la tête aux pieds, il ajoutait « Assez d'hymnes patriotiques dans les écoles, ça suffit. Apprenons plutôt aux enfants à chanter les musiques de leur pays. »

Une ronde enfantine appelée Ciranda et une autre chanson du guide pratique par Nelson Freire. La photographie du stade de Rio lors d'un de ces rassemblements orphéoniques donne le vertige. L'assistant de Villa-Lobos, le pianiste José Vieira Brandão, raconte. Cela mobilisait une véritable armée d'auxiliaires. Ce qui nous fascinait, c'est que le maestro, en plus d'établir le programme et d'organiser les répétitions préalables dans les écoles, avait un pouvoir d'organisation fabuleux. Oh, le résultat n'était pas forcément très raffiné ni très bon musicalement, mais l'essentiel, bien sûr, n'était pas là. Carlos Drummond de Andrade, l'un des plus grands poètes brésiliens du XXe siècle, se souvient aussi d'avoir participé à ces rassemblements. Celui qui a vu Villa-Lobos au stade Vasco da Gama diriger ses concerts ne peut jamais l'oublier. C'était une fusée, une furie qui s'organisait en rythme, se transformait en mélodie, qui créait la communion la plus généreuse, la plus ardente et la plus purificatrice qui soit. La foule alentour vivait une aventure brésilienne et cosmique. Nous étions tous unis les uns aux autres, on pleurait de pure joie. À travers les larmes, on apercevait la silhouette embrumée du maestro qui avait su capter l'essence musicale de notre peuple. Les Indiens, les Noirs, les caboclous paysans, les travailleurs à la chaîne et les joueurs de sérénades des faubourgs.

Villa-Lobos, le Benedictus de sa messe de Saint-Sébastien, le patron de Rio, par The Corydon Singers, dirigé par Matthew Best. Et pendant ce temps, qu'en est-il du pianiste et compositeur Ernesto Nazaré, si populaire? On doit à Darius Milhaud de l'avoir révélé à beaucoup de Brésiliens eux-mêmes lors de son séjour à Rio. À la fin des années 1920, il est enfin reconnu comme un des grands compositeurs brésiliens et non plus seulement comme un joueur de piano de basse-tringue ou de salle de cinéma. Depuis quelque temps, il montre des signes évidents de fatigue, surtout après la tournée dans l'état de São Paulo que lui avait organisé Mario Di Andrade en 1926. Il y était resté 11 mois et était revenu à Rio le 10 mars 1927. Cette année-là apparaissent les premiers symptômes de sa surdité. En 1931, il compose Improviso, en hommage à Heitor Villa-Lobos qu'il a toujours soutenu, et surtout son beau tango Favorito, enfin enregistré et qui est devenu un très grand succès.

Favorito d'Ernesto Nazareth par Marcelo Verzoni. Le 5 janvier 1932, à Rio de Janeiro, Nazareth donne un concert de ses œuvres au studio Nicolas à Cinélandia, dans le quartier des cinémas, juste avant de partir en tournée accompagné par sa fille dans l'état du Rio Grande do Sul. Dans la capitale, à Porto Alegre, il joue sa polonaise avec tellement d'émotion qu'au milieu des applaudissements, le peintre Bruno Leszowski, présent dans la salle et polonais d'origine, monte sur scène en larmes et prend le pianiste dans ses bras sous les acclamations du public. Nazareth avait alors 69 ans. Or, pour lui, être au piano devenait une torture. Pour entendre, il devait jouer plié en deux sur le clavier. Son appareil auditif l'exaspérait et ses troubles mentaux gagnaient du terrain. Lors du dernier concert dans la ville de Rosario, il termine son programme par le tango gaucho qu'il interprétait dans chaque ville. Il l'avait composé en 1922, mais il n'avait été édité qu'en 1931. Les gauchos, c'est le nom qu'on donne aux habitants du Rio Grande do Sul.

Ernesto Nazareth, le gaucho, par Miguel Proença. Le gaucho, c'est bien sûr le même mot que le gaucho d'Argentine, avec laquelle le Rio Grande do Sul a sa plus grande frontière. Pour l'heure, c'est en Uruguay que se rend Ernesto Nazareth, un état voisin lui aussi. À Montevideo, il est malheureusement atteint d'une grave crise nerveuse. Il doit partir en urgence à Rio, où il entre à l'hôpital de Praia Vermelha près du pain de sucre. Il souffre en réalité d'une syphilis au dernier degré, au point que son cerveau est atteint. Il est alors interné en janvier 1933 dans un hôpital psychiatrique de la banlieue ouest de Rio de Janeiro, d'où il parvient à s'enfuir le 1er février 1934. Son corps est retrouvé près d'un étang dans les jardins de l'institution. Il allait avoir 70 ans. Le 5 février, il est enterré comme le sambiste s'ignore au cimetière Saint-François-Xavier, un peu à la sauvette. Une triste nouvelle qui, en ce temps de carnaval, est passée trop inaperçue.

0: C'est sur ces confidencias d'Ernesto Nazaré par le cello trio du Brésil qu'on se dit au revoir. 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
5: Bonjour à tous et bienvenue au concert. Aujourd'hui, on va parler du Festival international de piano de la Roque d'Anthéron qui commence ce soir dans ce petit village au pied du massif du Luberon, l'un des plus grands festivals de piano au monde, dont la 46e édition qui s'étendra jusqu'au 16 août et qui verra défiler des dizaines de pianistes parmi les plus célèbres de la planète en plein air dans le parc du château de Florent, dont la 46e édition commencera donc ce soir. Alors, Jean-Baptiste Urbain, pour France Musique, vous y fera vivre 5 soirées en direct à 20h. Ce sera un petit peu plus tard, du 29 juillet au 4 août. Vous pourrez entendre, entre autres, Nikolaï Louganski, Vanessa Wagner, Lucas Debargue, Nelson Gurner ou encore le duo Berlinskaya-Ansel. Et donc, pour fêter ce festival qui démarre ce soir avec un récital d'une jeune pianiste italienne de 14 ans qui a tapé dans l'œil de Martha Argerich, Martina Meola, grande lauréate du concours Jeune Chopin en 2025. Le festival va démarrer avec elle au pied levé, d'une certaine manière, puisqu'elle remplace Katia Bugnatichvili, qui vient d'annuler le concert d'ouverture. Elle l'a annoncé hier ou avant-hier, je ne sais plus. Et donc, pour fêter l'ouverture de ce festival, je vous propose, quant à nous, cet après-midi, de vivre deux souvenirs de l'édition 2021 de la Roque d'Anthéron, avec d'abord Yuliana Avdeyeva, qui avait proposé un programme autour de Jean-Sébastien Bach, l'alpha et l'oméga des claviéristes. Et puis, dans une deuxième partie de l'après-midi, midi, on entendra Natalia Milstein. Mais retour pour l'instant à Yuliana Avdeyeva. C'est une pianiste russe dont le nom est devenu célèbre en 2010 lorsqu'elle a remporté le premier prix au concours Chopin de Varsovie. En France, elle s'est fait connaître via le label discographique Mirare et les festivals de la Folle Journée de Nantes et de la Roque d'Anthéron justement, où elle avait ouvert son récital le 3 août 2021 avec la deuxième suite anglaise de Jean-Sébastien Bach, une suite qui n'a d'anglaise que le nom, puisque comme toutes les séries de suites de Bach, ce sont plutôt des suites françaises, des cycles qui enchaînent une série de danses, comme il était d'usage en France au XVIIe et XVIIIe siècle. Comme toutes les suites de ce recueil, la deuxième suite anglaise s'ouvre sur un grand prélude de style concertant, suivi des danses habituelles, des suites allemandes, courantes, sarabandes, bourrées 1 et 2, et d'une bondissante gigue conclusive, direction la Roque d'Anthéron. Avec Yuliana Avdeyeva. Très bon après-midi à tous sur France Musique.

0: La deuxième suite anglaise de Jean-Sébastien Bach sous les doigts de Yuliana Avdeyeva.
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0: Alors avant de revenir à Bach, petit hommage au cantor de Leipzig, mais arrivé tout droit du XXe siècle et signé Władysław Szpilman, pianiste et compositeur polonais qui est mort en 2000, qui a été connu notamment pour avoir raconté sa vie pendant la Seconde Guerre mondiale dans le ghetto de Varsovie, un récit adapté au cinéma par Roman Polanski en 2002. Yuliana a choisi de jouer son cycle The Life of the Machines, La vie des machines, une œuvre de 1933 où, non sans humour, Szpilman personnifie les machines. Il livre une image de l'industrialisation des années 30 où les machines apparaissent comme des humains qui ont besoin de se reposer. C'est le titre du deuxième mouvement. Il y met en œuvre toute une écriture volontiers motorique dont le contrepoint n'est pas sans rappeler quelques gigues ou quelques toccatas de Bach qu'on retrouve aussi à la même époque sous la plume de Prokofiev. Mais voici pour l'instant ce cycle The Life of the Machine de Władysław Szpilman, toujours interprété par Yuliana Avdeyeva.

The Life of the Machines de Vladislav Spielmann, interprété à la Roque d'Anteron en 2021 par Yuliana Avdeyeva. Merci d'être avec nous sur France Musique cet après-midi, 14h30. Retour à Bach à présent avec sa toccata en ré majeur, BWV 912. Les toccatas de Bach, ce sont ces pièces de jeunesse qui posent plein de questions sur le compositeur. Elles semblent dans la lignée de ces grandes pièces libres que jouait Buxtehude, un maître pour le jeune Bach, mais dans lesquelles on trouve aussi traces du style français, du style italien. Ce sont des pièces très libre, un peu rhapsodique, où s'exprime le stylus fantasticus qui était très répandu dans le nord de l'Allemagne, un style qui donne un caractère presque improvisé à la musique exécutée, le tout avec une virtuosité, une variété sans limite, où le génie de Bach se cherche un espace d'expressivité renforcé. La toccata en ré majeur, BWV 912, commence par une brillante introduction, et puis après un passage concertant, un adagio traversé par des traits de toccata, et enfin une double fugue géniale et bondissante à trois voix. Au piano, Yuliana Avdeyeva.

0: La toccata en ré majeur BWV 912 de Jean-Sébastien Bach au piano Yuliana Avdeyeva.
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0: Tut tut tut, c'est pas du tout l'heure d'aller faire un tour de jet, c'est l'heure de retrouver Yuliana Avdeyeva dans une nouvelle parenthèse dans le XXe siècle, hommage à Bach, avec maintenant deux des préludes et fugues de Shostakovitch. Le premier est tiré de son cycle de préludes, de 24 préludes et fugues opus 87, composé pour Tatiana Nikolaïeva au début des années 50, en hommage évidemment aux préludes et fugues du clavier bien tempéré de Bach, suivant lui aussi le cycle de toutes les tonalités. Yuliana va jouer le prélude et fugue en ré majeur, puis elle jouera le prélude et fugue en ut dièse mineur. C'est un prélude et fugue sans numéro de puce, celui-là, qui est en fait la reconstitution par un ami de Shostakovitch, Krzysztof Meyer, de l'ébauche du prélude en ut dièse mineur retrouvé dans les archives du compositeur, dont Yuliana avait assuré la recréation en 2020.

Deux préludes et fugues de Shostakovich, le prélude et fugues en ut dièse mineur, sans numéro d'opus, qu'on vient d'entendre à l'instant, et puis auparavant, le prélude et fugues en ré majeur, tiré de l'opus 87, et c'était toujours la pianiste Yuliana Avdeyeva. Ultime retour à Bach pour terminer ce récital avec la partita numéro 2 en ut mineur, BWV 826 de Bach. Les partitas qui sont comme les suites anglaises et françaises des suites de danse pour clavier avec dans les partitas plus tardives de la période de Leipzig, une attention portée au contrepoint extrêmement importante, d'où leur surnom aussi de suite allemande. Bach a laissé 6 partitas, la deuxième en ut mineur mêle sans cesse style français et italien à travers une symphonia d'ouverture, suivie d'une allemande, d'une courante, d'une sarabande, d'un rondo et d'un capriccio final au piano. On retrouve Yuliana Avdeyeva au Festival de la Roque d'Enterron.

Et vous l'entendez, face à l'enthousiasme du public, Juliana avait plus d'un bis dans sa poche pour les festivaliers gourmands de la Roque d'Anthéron, à commencer par le prélude en ré bémol majeur, l'opus 34, numéro 15, de Chostakovitch, tiré d'un cycle de 24 préludes, encore un autre que celui qu'on a entendu tout à l'heure, qui passe là encore par toutes les tonalités, comme le faisait Jean-Sébastien Bach.

Le prélude en ré bémol majeur opus 34 numéro 15 de Shostakovich sous les doigts de Yuliana Avdeyeva. Yuliana qui pour son deuxième bis est revenue à ses premières amours, à savoir la musique de Frédéric Chopin dont elle a choisi le prélude en ré bémol majeur, l'opus 28 numéro 15.

0: Le prélude en ré bémol majeur, opus 28, numéro 15, de Frédéric Chopin, sous les doigts de Yuliana Avdeyeva. Ainsi se referme ce récital souvenir du Festival de la Roque d'Anthéron, donné le 3 août 2021. À l'époque, la prise de son avait été signée par Michel Gassic et Chantal Nouvelot, un concert réalisé par Arnaud Chapat.
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0: Merci d'être avec nous sur France Musique. Je suis en votre compagnie jusqu'à 16h. Je vous rappelle qu'on célèbre aujourd'hui le Festival de la Roque d'Anthéron qui ouvre ce soir avec ses toutes jeunes pianistes italiennes, petite protégée de Marta Argerich, Martina Meola. Elle a 14 ans tout juste. Je vous rappelle aussi que France Musique sera en direct du Festival de la Roque d'Anthéron pour 5 soirées de concert entre le 29 juillet et le 4 août avec Jean-Baptiste Urbain. Et donc avant de retrouver la saga George Gershwin de Saskia Deville à 16h, je vous propose un autre souvenir du festival qui était consacré en 2021 aussi à la pianiste Natalia Milstein. Elle avait 26 ans à l'époque et un piano déjà vraiment très affirmé, comme vous allez pouvoir l'entendre. Elle avait joué entre autres le cycle En plein air de Béla Bartok, une suite de 5 pièces de 1926 intitulée Avec tambours et fifres, Barcarolle, Musette, Musique nocturne et La chasse. La Roque d'Anthéron, les souvenirs, ça continue tout de suite sur France Musique.

Natalia Milstein, je vous l'avais dit, elle avait des doigts hein, déjà à 26 ans en 2021. Natalia Milstein dans ce cycle Sans Concession en plein air de Béla Bartók, suite de 5 pièces avec tambours et fifres, barcarolles, musette, musique nocturne et puis cette chasse féroce qui referme le cycle. Alors on va se quitter pour aujourd'hui avec une autre suite, la suite Bergamasque de Claude Debussy. Alors là on est en 1890, Claude de France a bien assimilé l'héritage du 19e siècle et cherche plus en arrière une source d'inspiration dans la musique baroque qui l'a toujours beaucoup intéressé. C'est dans cette démarche qu'il écrit cette suite bergamasque avec quatre mouvements, dont trois sont des références directes aux mouvements de danses à l'ancienne, prélude, alors c'est pas une danse évidemment, mais menuet et passe-pied. On y entend aussi ça et là quelques ornements, reliquats là aussi d'un passé musical. Pourquoi bergamasque ? Sans doute moins en référence à la ville italienne de Bergame qu'au poème de Verlaine, Clair de Lune, qui a donné son nom au troisième mouvement de cette suite, et qui dit « Votre âme est un paysage choisi, que vont charmants masques et bergamasques, jouant du luth et dansant et quasi, tristes sous leur déguisement fantasque. » Au piano, on retrouve tout de suite Natalia Milstein.

0: Claude Debussy, la suite Bergamasque sous les doigts de Natalia Milstein. Voilà un deuxième souvenir de ce concert donné par Natalia Milstein au Festival de la Roque d'Anthéron le 30 juillet 2021. Prise de son signée Michel Gassic et Chantal Nouvelot, à la réalisation Céline Parfeneuf. Je vous rappelle que le Festival de la Roque d'Anthéron commence dès ce soir avec la jeune pianiste de 14 ans, Martina Meola, jeune pianiste italienne. Et puis je vous rappelle que France Musique sera bien sûr de la partie avec Jean-Baptiste Urbain pour 5 soirées de concerts en direct à 20h entre le 29 juillet et le 4 août avec Nikolaï Louganski, Vanessa Wagner, Lucas Debargue, Nelson Gurner ou encore le duo Berlinskaya. Ansel, le concert d'aujourd'hui est à retrouver en podcast sur le site internet de France Musique et sur l'appli Radio France. Demain, dans le concert de l'après-midi, de nouveau de la musique symphonique avec la symphonie fantastique de Berlioz et Don Quichotte de Strauss. C'est une pièce absolument géniale. Musique illustrative, musique à programme qui raconte les aventures de ce héros de Cervantes, ce roman du XVIIe siècle, avec ce héros un peu fou, ce chevalier qui a lu tellement de romans de chevalerie qu'il en devient complètement dingue. Un concert que donnera le violoncelliste Pablo Ferrandez avec l'orchestre philharmonique de Strasbourg dirigé par Aziz Sokakimov. Dans quelques instants, les sagas musicales, George Gershwin par Saskia Deville. Le concert cet après-midi était préparé par Geneviève Cra et Camille Jost, au mixage Adrien Landivier et YouTube Diego Aclopez. Très bonne fin de journée sur France Musique, à demain.
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0: Et vous le savez, on profite toujours de l'été sur France Musique pour vous raconter plein de belles histoires de musiciens. Très bonne fin de journée à notre compagnie. Tout de suite, les sagas musicales.
5: Good evening. This is George Gershwin speaking.
6: Je considère que Gershwin d'abord n'est pas un compositeur de jazz. Gershwin chaque jour essayait davantage de connaître la musique.
7: C'est un compositeur qui avait su parler cette langue de l'Amérique qu'il a pu incarner.
8: Parce qu'il faut dire que toute la musique de Gershwin a été reprise, arrangée, réarrangée pour différentes voix, pour différents instruments, dans tous les genres possibles et imaginables.
9: On imagine bien Gershwin dans cette position qui a dû être un peu celle bien avant lui de Lully, inventant l'art officiel français. Son destin était de jouer ce rôle-là aux États-Unis.
10: Je suis George Gershwin.
11: Quatrième épisode.
12: Entre Broadway et Hollywood.
11: Lorsque j'ai éprouvé le désir de composer quelque chose de plus vaste et de plus durable que de simples chansons, je n'ai pas envisagé un seul instant d'abandonner l'idiome jazz. Mon idéal était avant tout de m'exprimer moi-même, puis d'exprimer l'Amérique. D'une manière un peu vague, je sentais que ce serait une seule et même chose. Je voulais donc utiliser les mécanismes du jazz, des mécanismes que je crois extrêmement précieux et assurément dignes de l'attention sérieuse et des efforts de tout compositeur, dans des formes plus larges, des formes qui nous ont été léguées par les maîtres. Ma Rhapsody in Blue, mon concerto pour piano, mon poème symphonique Un Américain à Paris, tous témoignent de cette aspiration. Bien sûr, je ne pense pas avoir atteint encore mon but. La tâche est difficile et semée d'embûches, mais je continuerai résolument dans cette voie. Et si je ne parviens pas moi-même à l'accomplir, je serai heureux, vraiment, de savoir qu'au moins mes efforts auront inspiré d'autres compositeurs à poursuivre cette œuvre monumentale.

0: Il écrit des tubes, Gershwin.
1: Lionel Eskenazi, journaliste.
0: C'est vraiment délicieux. À chaque fois qu'il fait un truc, ça marche. Il n'a pas fait de bide, hein, Gershwin. C'est ça qui est dingue. Hein. Très peu de bide. Il a un truc, Gershwin. Il a un instinct de sentir les choses qui vont marcher aussi. Ça, c'est quand même incroyable, que ce soit dans ses comédies musicales ou dans ses œuvres plus savantes. Il se dit, voilà, le public va aimer ça. Il sait comment le vent tourne. Il sait s'adapter au goût du public tout en faisant des choses tout à fait singulières et étonnantes. Et ça, c'est une qualité incroyable. Et puis, les années 29 et 30, il va un petit peu mettre de côté les œuvres classiques parce qu'il va avoir énormément de demandes de comédie musicale.
2: Au cours des années 20, Gershwin a écrit une vingtaine de comédies musicales, chacune exigeant une dizaine de chansons, des finales, des ouvertures, un véritable tapis sonore tissé à toute allure. Mais à l'aube des années 30, les frères Gershwin se réorientent. Après des années de comédies musicales légères, ils basculent dans une veine plus satirique. Sur Broadway, leur musique devient un outil politique. Ils dynamitent la comédie, ridiculisent la machine électorale, la justice et la presse.

0: Eric Lippmann, écrivain.
1: Les frères Gershwin, et très particulièrement à cette époque-là, ils ont été les premiers à se moquer ouvertement de la politique traditionnelle américaine, du self-made man classique et de toute cette symbolique des années 30 qui faisait des États-Unis un pays un petit peu factice.

0: Denis Jean Barre, journaliste et écrivain.
1: Ce qui montre que Gershwin est très sensible au fond à ce qui se passe autour de lui, à la vie, à la société américaine, c'est qu'il va en refléter dans sa musique complètement les évolutions. Il y a ces années extraordinaires d'effervescence qu'on a décrites de 1919 et qui se terminent en 1929 avec la Grande Dépression. Mais Gershwin y perçoit quelque chose dès 1927 avec une comédie musicale. Cette comédie, c'est Strike at the Bomb. C'est très surprenant de sa part, alors même s'il y avait de la fantaisie, de l'ironie dans ses comédies musicales, naturellement, mais là, c'est vraiment une satire politique et sociale qu'il entreprend. Le thème de la comédie musicale, c'est une guerre totalement absurde, provoquée par un chef d'entreprise spécialisé dans le fromage, et alors le motif est assez drôle comme ça, et qui se révolte et qui veut qu'on déclenche une guerre contre la Suisse parce qu'on a augmenté les droits de douane. Oui, ça rappelle un peu la période actuelle. Et donc c'est une critique multiple. À travers ça, il va critiquer le nationalisme économique, le capitalisme, le pouvoir des grandes entreprises incarnées par ce personnage et le militarisme du gouvernement américain. C'est tout ça qu'il dénonce dans Strike Up the Bomb. Et moi, je ne peux pas m'empêcher à penser à Trump. C'est-à-dire que toutes les problématiques qui nous éclatent à la figure aujourd'hui avec Trump, eh ben elles sont déjà dans cette comédie musicale et dans les deux qui vont suivre, parce qu'il faut considérer ces trois comédies musicales à part dans l'œuvre de Gershwin et qui, à mon avis, parce qu'elles expriment, préfigurent Porgy and Bess, qui est aussi un opéra sur la Grande Dépression et sur la population la plus démunie, la plus dépourvue, qui va raconter les malheurs et les tourments au fin fond de la pauvreté. Et donc, la deuxième qui suit Strike Up the Band, c'est Of the Icing.

Et là, on passe vraiment à la satire politique. C'est-à-dire, il s'en prend aux élections présidentielles, au spectacle superficiel des élections présidentielles, au populisme qui émane de ces élections, et il s'en prend également à la presse et à la communication. Le personnage s'appelle Wintergreen, il arrive à se faire élire président sur un slogan qui est le suivant « Love is the answer », l'amour est la réponse. Et donc, c'est une dénonciation de cette dérive populiste qu'il observe dans les campagnes américaines.

0: Et la troisième de cette série, c'est Let Them Eat Cake. On retrouve Wintergreen, là encore ça fait écho à ce qui se passe aujourd'hui de manière tout à fait inouïe. Wintergreen a été élu président et il se représente, il est battu et il tente un coup d'État. Et il a la volonté d'établir une dictature et finalement au bout du bout le régime va s'effondrer. Là il y a une sorte de dénonciation de la situation économique et sociale des États-Unis, une dénonciation du populisme. Quand même, cette histoire du coup d'État, on a l'impression que Trump avait lu ça en 2020, et aussi de la politique de masse. Et dernier point, il exprime aussi la fin du rêve américain. On a le sentiment qu'il tourne avec cette comédie musicale, il tourne la page définitivement des années 20 et il s'inscrit dans les années 30 avec une prescience de ce qui va se passer. Moi, je crois beaucoup à l'intuition des très grands artistes. Et je pense que Gershwin, au début des années 30, a compris que le monde entrait dans une période difficile, dangereuse, voire tragique.
1: Of Thee I Sing remporte le prix Pulitzer du théâtre 1932, une première pour une comédie musicale. Mais les frères Gershwin ne comptent pas s'arrêter là. Hollywood les sollicite, la Fox veut du Gershwin et George, pour la première fois, compose pour le cinéma.
2: Lionel Eskenazi, journaliste.
3: En 1930, il est appelé à Hollywood. Et donc on lui dit, mais monsieur Gershwin, venez donc faire des comédies musicales à Hollywood, parce que les scènes de Broadway, c'est bien, mais c'est réservé aux New-Yorkais, éventuellement aux Londoniens. Mais avec le cinéma, vos comédies musicales que vous écrivez, le monde entier va pouvoir les voir. Alors évidemment, ça l'intéresse beaucoup, le cinéma Gershwin. Et puis, on lui offre des ponts d'or. Hein. Donc il part en 1930 avec son frère et sa belle-sœur. Hein. Il part à Hollywood.
2: Franck Medioni, journaliste et écrivain.
4: On arrive à un moment où Hollywood est en pleine expansion. Donc, naturellement, Aera et George vont à Hollywood parce qu'on leur propose des projets intéressants. Gershwin fait beaucoup de rencontres. Il y a, par exemple, Stravinsky, il y a Schoenberg, immigré, qui a fui le nazisme, et puis il y a toute la jet set. Il fait une rencontre qui est quand même une rencontre amoureuse.
5: Gladys m'a placé à côté de la fille la plus glamour et la plus envoûtante de la côte ouest, Paulette Goddard. C'est une créature réellement fascinante. Gladys connaît mes goûts mieux que je ne le pensais.
4: Paulette Goddard est à ce moment-là mariée à un réalisateur assez connu, Charlie Chaplin. Et Paulette Goddard est présentée comme une femme assez extraordinaire, de beauté, d'intelligence. Il tombe amoureux, mais il a été conduit par Paulette.
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5: La Fox m'a fait venir pour écrire la musique d'un film et il fut convenu que je recevrais 100 000 dollars.

0: Entre les villas hollywoodiennes, baignées de soleil, de piscine et les soirées chics, les Gershwin découvrent une nouvelle scène, celle du rêve américain version studio. La Fox leur confie la musique de Delicious, l'un des tout premiers films musicaux sortis en 1931 avec Janet Gaynor et Charles Farrell. George écrit notamment « Bla bla bla », une parodie mordante de la vacuité des dialogues du cinéma parlant.
1: Lionel Eskenazi.
2: Il a une vie de dingue parce qu'il n'arrête pas de faire des allers-retours entre Hollywood et Broadway. C'est-à-dire qu'il traverse les États-Unis de long en large. Et parce qu'on le demande à Hollywood, on lui demande à Broadway, donc il prend l'avion sans arrêt. C'est une vie quand même assez délirante. Après, c'est compliqué. Je pense que ça doit être un peu exténuant.
0: De retour à New York, Gershwin s'engage dans une nouvelle phase créative. Il compose la seconde rhapsodie, puis vient l'ouverture cubaine écrite après un séjour à la Havane, et il se lance dans une tournée nationale célébrant les 10 ans de sa Rhapsody in Blue.
2: En 34, il va reprendre la Rhapsody in Blue parce que c'est les 10 ans. Il l'a créé en 24 et du coup, on va lui proposer de faire une tournée dans tout le pays. Là aussi, il va beaucoup voyager. Il va faire toutes les grandes villes pour rejouer sa Rhapsody in Blue devant un public 10 ans après qui ne connaît pas forcément l'œuvre. Et il va être très heureux de faire ça, de jouer son œuvre 10 ans plus tard. Il va même improviser un peu des trucs. Il ne veut pas faire un copier-coller complet de sa Rhapsody. Donc, il fait quelques petites variations.

0: radio toute l'année 34, qui va s'appeler Music by Gershwin.
1: Music by Gershwin. 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
2: Good evening. This is George Gershwin speaking. Tonight I'm going to play you my latest composition, which I wrote a few months ago down in Palm Beach, Florida.
0: C'est comme une émission qui a lieu deux fois par semaine, donc ça lui demande beaucoup de boulot. Elle va être diffusée toute l'année 34, de janvier à décembre. Il était au piano et il présentait toutes ses compositions. Il s'amusait beaucoup. Il était évidemment très doué aussi pour parler. Hein. C'était un beau parleur. Et donc, le titre de l'émission est très clair, « Music by Gershwin ». Comme ça, au moins, on sait de quoi on a affaire.
3: Et sans la radio, il n'y aurait peut-être jamais eu de Porgy and Bess. L'an dernier, certains m'ont critiqué parce que je suis passé à l'antenne grâce au laxatif Phenamint. Ils prétendaient qu'il me fallait un commanditaire plus digne. Je suis heureux de profiter de cette occasion pour répondre à ce qui me semble être une objection parfaitement stupide. Pour ce qui me concerne, il n'y a aucune différence entre le label d'un laxatif, d'un dentifrice ou d'une automobile. Un sponsor me paye pour que je diffuse ma musique à des millions d'auditeurs. Voilà l'essentiel. Cela peut paraître commercial. Et ça l'est. Je n'ai aucune honte à avoir l'esprit commercial. C'est un moyen en vue d'une fin. Permettez-moi de vous dire que c'est précisément parce qu'un sponsor me rémunérait que je pouvais me permettre de prendre le temps de faire la seule chose que j'ai toujours voulu faire, composer une œuvre lyrique.
4: Gershwin parle chaque semaine à l'Amérique entière, à des millions d'auditeurs, et c'est grâce à ce revenu régulier, considérable pour l'époque, qu'il peut se consacrer à son plus grand rêve, écrire un opéra. Sans la radio, Porgy and Bess n'aurait sans doute jamais vu le jour. Elle en a été le moteur financier et la condition de sa liberté artistique.
0: Il part d'une pièce de théâtre. C'est un certain Dubose Hayward qui a écrit cette pièce de théâtre qui s'appelle Porgy. Ça l'a beaucoup intéressé. Lui, c'est un juif. Sa famille vient de Russie. Les juifs qui ont été beaucoup brimés dans leur vie, qui ont beaucoup connu de pogroms, d'antisémitisme et de ça, ils ont toujours une affection avec les noirs américains qui ont subi la même chose, qui ont subi le racisme, l'esclavage, etc. Donc c'est très, très fréquent qu'il y ait une espèce d'empathie entre les juifs américains et les noirs américains. Et d'ailleurs, musicalement, c'est toujours des gens qui ont fait de la musique. Et peut-être qu'il faut souffrir aussi ou connaître la souffrance pour composer de la musique ou des chansons, je ne sais pas. Mais en tous les cas, il y a quelque chose. Et donc, ça l'a beaucoup intéressé d'adapter cette pièce de théâtre qui parle de la vie des Noirs américains en Caroline du Sud, à Charleston, qui est vraiment une ville où il y avait une ségrégation raciale incroyable. L'esclavage n'existait plus. Les Noirs étaient extrêmement maltraités. Il y avait le Ku Klux Klan. On les pendait aux arbres, etc. C'était quand même vraiment terrible. Et donc, il a eu envie de s'intéresser à ça et d'en faire un opéra. Parce qu'évidemment, quand on est compositeur de musique et que lui, il écrit des chansons en plus, bah, du coup, l'opéra, c'est l'art suprême. Hein. On peut à la fois composer des chansons et les intégrer dans un écrin musical, voilà, un petit peu ambitieux.

Cher monsieur Hayward, en réfléchissant à des idées pour de nouvelles compositions, je suis revenu à l'une de celles que j'avais eues il y a plusieurs années, à savoir Porgy, et à l'idée de le mettre en

0: musique. Cela demeure, à mes yeux, la pièce la plus marquante que je connaisse sur les gens de couleur.
1: Franck Medioni, journaliste et écrivain.
2: L'opéra Porcupine Bess, c'est la grande aventure musicale de Gershwin. Très tôt, il a l'ambition d'écrire un opéra. Il y a des bribes dans les années 20, et naturellement, après les succès qu'il a eus avec le concerto, avec toutes ses œuvres, il a eu l'idée de cet opéra. Donc il lit ce texte de Dubois Erhard et il se dit que là, il y a matière à opéra.
1: Claude Carrière, journaliste et pianiste.
3: C'est l'histoire d'un mendiant infirme dans la communauté noire et pauvre de Charleston. Le personnage de Porgy est inspiré d'un pauvre bougre d'un infirme aux cheveux gris, Samuel Smalls, qui arpentait les rues de la ville. Antisocial, violent et frisant la démence, Smalls avait souvent eu affaire à la police. Il disparut après avoir été arrêté et emprisonné à la suite d'une tentative de meurtre. Il avait fait une forte impression sur Hayward, au point que celui-ci avait écrit un roman le mettant en scène sous le nom de Porgo, puis sous celui de Porgy, en faisant un héros tragique qu'un amour profond et désespéré pour Bess rend admirable face à tout ce qui l'oppresse.
4: Ce mendiant estropié qui fait la manche pour vivre, il est amoureux d'une très belle femme qui s'appelle Bess. Et il veut essayer de la sauver parce qu'elle vit avec un type qui s'appelle Crone, qui la maltraite, qui la violente, qui la tabasse. Donc il veut essayer de la faire sortir des griffes de ce concubin. Puis il y a un autre type qui tourne autour d'elle qui s'appelle Sporting Life. Et lui, c'est un dealer. Et donc ce dealer, lui, il s'intéresse à Bess parce qu'il veut la prostituer. Alors voilà, elle est entre les mains de deux types vraiment pas recommandables. Et lui, ce Porgy, ce pauvre mendiant, qui a une très belle âme et très humaniste, il veut essayer de sortir Bess des griffes de ces deux monstres.
5: Gershwin s'immerge totalement dans son œuvre. Durant l'été 1934, il passe 2 mois dans une petite cabane sur Folly Island, près de Charleston.
1: Alain Lacombe, écrivain.
6: Dès qu'il était lancé sur un projet précis, il décidait de faire comme le font les cinéastes aujourd'hui ou les journalistes qui mènent une enquête, c'est-à-dire il a fait des repérages, c'est-à-dire qu'il est allé sur place. Alors il a procédé d'une double façon. D'une part, donc il s'est installé dans une maison au cœur même où se situait l'action. Il a beaucoup parlé, il recevait toute la journée, les gens venaient lui raconter des histoires, des témoins qui venaient raconter des histoires. Et puis surtout, il a beaucoup circulé à la périphérie et surtout écouté beaucoup de musique. Parce qu'il est bien évident que la musique de George Gershwin est aussi une musique du lieu, les musiques du cru. Il y a eu ce travail, je dirais, de collectage par les témoignages, et puis beaucoup de musique écoutée et arrachée comme ça à l'ambiance.

0: Franck Medioni.
1: Ce qui est très fort, c'est que c'est quand même assez loin de son univers sociologique, parce que là, on est ancré dans l'histoire du peuple noir américain. Lui, c'est un grand bourgeois juif new-yorkais. Quel rapport il a avec les Nord-Américains de Caroline du Sud? Et il a cette clairvoyance, il a cet engagement. C'est-à-dire qu'il va s'imprégner du lieu. C'est-à-dire qu'il aurait pu rester dans son bureau et composer. Et donc, comme presque une enquête ethnographique, il s'imprègne du lieu, il rencontre des gens. Et c'est pas artificiel. Il l'a fait, je pense, avec beaucoup d'honnêteté intellectuelle. Il avait une conscience politique. Parce que cet opéra dit très profondément quelle est la vie du noir américain aux États-Unis. C'est en ça, et c'est ce qui est magnifique, que Gershwin crée un opéra américain. Et c'était son ambition depuis le début. Il l'a dit, j'ai la modeste prétention de contribuer à l'élaboration du grand roman musical américain.
2: Lorsque j'ai choisi Porgy and Bess, un récit de noir de Charleston comme sujet, je me suis assuré qu'il me permettrait d'écrire une musique légère autant que sérieuse, d'intégrer l'humour aussi bien que la tragédie. En somme, tous les éléments du spectacle, pour l'œil autant que pour l'oreille. Car les Noirs, en tant que peuple, possèdent naturellement toutes ces qualités. Ils étaient parfaits pour mon projet, parce qu'ils s'expriment non seulement par la parole, mais tout aussi spontanément par le chant et la danse.

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1: J'ai entendu parler d'un chanteur, un homme qui enseigne la musique à Washington, et j'ai arrangé qu'il vienne chanter pour moi. Il mesure environ 6 pieds, très bien proportionné, avec une voix riche et retentissante. Il ferait un crown magnifique et, je pense, un porgy tout aussi convaincant.
2: Todd Duncan, chanteur lyrique.
3: J'ai dit « je suis Todd Duncan » et il a répondu « je suis George Gershwin ». C'est ainsi que tout a commencé ce jour-là. Puis après que j'ai chanté, il a levé les yeux et m'a demandé « accepteriez-vous d'être mon porgy ?»
4: Étant grande honnêteté intellectuelle, sur ce projet, il a fait appel uniquement pour la distribution à des musiciens noirs américains. Il aurait pu demander, à l'époque ça se faisait, c'était grotesque, mais ça se faisait qu'il y ait des acteurs ou des chanteurs qui se griment en noir. Ça, il l'a refusé, ça voulait bien dire qu'il respectait les noirs américains. Et ça a été compliqué parce qu'il fallait trouver des musiciens noirs américains à même d'interpréter Porky and Bess. Il fallait trouver Porky, il fallait trouver Bess. Et il a fallu former des musiciens parce que quand on est noir américain, on n'accède pas forcément au conservatoire quand on est en 1935. Et il a eu la patience d'attendre que soient formés ces musiciens. Et ça, je trouve ça classe.
5: À tous les futurs metteurs en scène de cet opéra, il impose que toute la distribution des rôles soit tenue uniquement par des Noirs américains. Et cette clause, elle existe toujours. C'est-à-dire qu'aujourd'hui, si on veut monter Porgy and Bess, on est obligé que toute la distribution soit des gens à la peau noire. Et ça, c'est tout à fait intéressant. Et alors, ça a été une chance extraordinaire pour tous ces chanteurs afro-américains. Parce qu'ils n'avaient pas beaucoup de boulot, les chanteurs en noir, il faut bien le dire. Il y avait comme aussi une ségrégation dans les chanteurs lyriques. Et que du coup, c'est tous les chanteurs blancs qui avaient des rôles, les chanteurs noirs et ramaient. Et du coup, ça leur permettait d'avoir des rôles. Et ça, c'était quand même assez extraordinaire.
2: Le Metropolitan Opera de New York, désireux d'obtenir un opéra de Gershwin, l'approche pour monter Porgy and Bess. On lui offre même un bonus de $100,000 pour sceller l'accord. Mais Gershwin refuse catégoriquement. La maison d'opéra n'accepte pas de distribution majoritairement noire et pour lui, c'est non négociable. Il veut que ceux dont il raconte la vie, la langue et les chants soient ceux qui les incarnent sur scène, un choix artistique, mais aussi un geste politique rare pour l'époque. Todd Duncan.
3: C'était une sorte d'idiome et une forme de communication américaine que moi, en tant que musicien, je n'avais jamais ressenti ni entendu auparavant. C'est alors que j'ai commencé à comprendre le génie pur de cet homme, son sens des mots et sa sensibilité aux qualités, aux timbres et aux sensations de la communauté afro-américaine. Je ne comprenais pas comment il parvenait à saisir cela, à le ressentir aussi intimement et à le transposer en ligne musicale.
2: Gershwin termine l'orchestration monumentale de près de 700 pages de partition, puis viennent les répétitions, un mois entier à Boston. Le 30 septembre, l'opéra se dévoile pour la première fois au Colonial Theatre de Boston, dans une atmosphère électrique. 10 jours plus tard, Porgy and Bess arrive à Broadway, au Guild Theatre. Gershwin sait qu'il vient de porter au monde son œuvre la plus ambitieuse.
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9: Quel plaisir de vous accompagner cet après-midi d'été sur France Musique. Tout de suite, Aurélie Moreau pour Star du Classique.
10: Bonjour à tous, soyez les bienvenus. Cette émission est consacrée à une flûtiste à la technique sidérante. Une flûtiste capable de nous faire oublier toutes les limites de son instrument. C'est Sharon Bezzali qui est à l'honneur aujourd'hui. Elle est nommée meilleure flûtiste du monde par le BBC Music Magazine. De nombreux compositeurs ont écrit pour elle, raison pour laquelle on a dit qu'elle était le cadeau que Dieu avait fait à la flûte. Et en même temps, il faut dire aussi qu'elle a su remettre au goût du jour des œuvres de qualité qui étaient tombées dans l'oubli. Mais on va d'abord l'entendre interpréter le grand répertoire pour son instrument. Voici la très belle sonate que Prokofiev a composée pour la flûte, une sonate en ré majeur qui avait tellement plu au violoniste David Oistrakh que quand il l'a entendu pour la première fois, il a immédiatement demandé à ce que Prokofiev transcrive cette partition pour le violon.

Le quatrième mouvement de cette sonate pour flûte et piano de Sergueï Prokofiev, sonate opus 94, interprétée avec éclat par la flûtiste Sharon Betsali avec le pianiste Vladimir Ashkenazy. Et alors Sharon Betsali est une musicienne magnifiquement précoce. Elle a fait ses débuts à 14 ans en soliste de l'Orchestre Philharmonique d'Israël, qui était alors dirigé par Zubin Mehta. Et tout cela après avoir reçu sa première leçon de flûte 3 ans plus tôt, ce qui est absolument prodigieux. On atteint rarement un tel niveau après seulement 3 années de pratique instrumentale. Et ce que je vous propose à présent, c'est qu'on la retrouve dans un quatuor avec flûte de Mozart. Pourtant, on sait que Mozart entretenait une relation assez ambiguë avec la flûte. Dans ses lettres, il se plaint parfois de devoir écrire pour cet instrument, ce qui ne l'empêchera pas de lui offrir quelques pages vraiment sublimes comme ce quatuor avec flûte en ré majeur, Köchel 285.

Le premier quatuor avec flûte de Mozart, écrit à Mannheim à la fin de l'année 1777. Mozart n'a que 21 ans et il voyage à travers l'Europe avec sa mère dans l'espoir de trouver enfin un poste à la hauteur de son talent. Et nous écoutions le rondo final de ce premier quatuor en ré majeur, Köchel 285, interprété toujours par Sharon Bezzali avec les solistes de Salzbourg. Et c'est en soliste justement que nous allons retrouver Sharon Bezzali. Voici une transcription réalisé par l'immense flûtiste français Jean-Pierre Rampal, transcription du concerto pour violon d'Aram Khatchatourian. Ce concerto est écrit en 1940 pour le violoniste David Oistrakh et il est immédiatement devenu l'un des grands concertos virtuoses du XXe siècle, car Khatchatourian nous propose ici une écriture spectaculaire et même acrobatique parfois.

Allegro vivace final du concerto pour violon d'Aram Khachaturian dans une transcription pour flûte de Jean-Pierre Rampal, interprétée par Sharon Bezzali à la flûte avec l'Orchestre symphonique de Sao Paulo dirigé par Enrique Diemeke. Et c'est en 1968 que le flûtiste français Jean-Pierre Rampal avait eu la bonne idée d'approcher le compositeur Aram Khachaturian pour que ce dernier lui compose un concerto pour flûte. Et alors Khachaturian a tout de suite pensé que son concerto pour violon pourrait également convenir et il a donné carte blanche à Jean-Pierre Rampal qui va entièrement retravailler la partie soliste. Il va même composer sa propre cadence pour le premier mouvement. En revanche, il n'a rien changé à la partie orchestrale et on sait que la trajectoire de Sharon Bezzali a croisé celle de Jean-Pierre Rampal. C'est d'ailleurs sur les conseils du grand flûtiste français qu'elle est venue se perfectionner à Paris au Conservatoire National Supérieur de Musique de Paris.

0: C'était le premier mouvement du concerto pour flûte en ré majeur, opus 283, composé en 1908 par Karl Reinecke et interprété par Sharon Betsali en soliste avec l'orchestre de la résidence de l'AE dirigé par Néeme Järvi.
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0: Et on retrouve donc Sharon Betsali au Conservatoire supérieur de musique de Paris qu'elle intègre sur les conseils de Jean-Pierre Rampal. Elle travaille alors avec le grand flûtiste Alain Marion qui lui apprend ce qu'on appelle la technique de respiration circulaire. Alors c'est une technique redoutablement difficile qui permet au musicien de produire un son sans interruption apparente. Pendant qu'il souffle l'air stocké dans ses joues, l'instrumentiste inspire simultanément par le nez, ce qui donne l'impression d'un souffle infini. Après ça, Sharon Betsali obtient un premier prix au Conservatoire de Paris. Et je vous propose justement qu'on la retrouve dans une œuvre composée en 1952 pour les concours du Conservatoire de Paris et inspirée par le chant réel des oiseaux. Voici le Merle noir d'Olivier Messiaen.

Le Merle Noir pour flûte et piano d'Olivier Messiaen, interprété par Sharon Bezzali à la flûte avec le pianiste Ronald Brautigam. Et alors, après l'obtention de son prix à Paris, Sharon Bezzali va intégrer la Camerata Academica de Salzbourg, qui était alors dirigée par Chandor Weg. Elle occupe le poste de première flûte jusqu'en 1997, jusqu'au moment où elle décide de se consacrer à sa carrière de soliste. Elle signe alors un contrat d'exclusivité avec le label suédois BIS, qui lui fait confiance alors qu'elle n'a que 25 ans. Et c'est pour ce label que Sharon Bezzali a enregistré ce concerto pour flûte de Carl Nielsen.

C'était le deuxième mouvement du concerto pour flûte de Carl Nielsen, composé en 1926 et qui est plein de changements d'humeur soudains. Et nous écoutions à l'instant la version de Sharon Betsali en soliste avec l'orchestre de la résidence de La Haye, toujours dirigé par Néeme Järvi. Et alors dans la classe d'Alain Marion, pour revenir à ce grand maître de la flûte, Sharon Betsali s'épanouit énormément. Son esthétique était exactement celle que je recherchais, confiait-elle, sa sonorité, sa légèreté, son caractère était tellement français. Il m'a inculqué la joie de jouer et il m'a transmis l'amour de la musique française.

Le troisième mouvement, Presto Giocoso, de la sonate pour flûte et piano de Francis Poulenc. C'est une œuvre qui a été composée en 1957 avec la collaboration du grand flûtiste Jean-Pierre Rampal, qui l'a créée le 18 juin 1957 au Festival de Strasbourg. Et c'est Francis Poulenc

le compositeur lui-même qui était au piano ce soir-là. Et nous venons d'entendre l'interprétation toujours de Sharon Betsali, que l'on peut vraiment considérer comme l'héritière de cette grande école française de flûte. Et elle était accompagnée par le pianiste Ronald Brautigam. Et en effet, on sait qu'après ce séjour à Paris, Sharon Betsali a passé 6 mois à Prague, où elle a pu travailler avec le flûtiste Aurel Nicolet. « Cet homme me fascinait », nous dit-elle. « C'était un savant, une véritable encyclopédie. » Et Aurel Nicolet, se souvient encore Sharon Betsali, Aurel Nicolet soulignait à quel point il était important de connaître les circonstances de l'écriture des œuvres et la vie des compositeurs avant de les interpréter, même si à la fin, il n'y a plus que la musique qui parle, disait-il.

0: Ballade pour flûte et piano de Franck Martin, une œuvre composée en 1939 et qui a été la pièce imposée du concours international d'exécution musicale de Genève. Et on écoutait cette ballade dans la version exceptionnelle de la flûtiste Sharon Bezzali avec toujours le pianiste Ronald Brautigam.
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0: Et finalement, Sharon Bezzali est devenue l'une des rares flûtistes à mener une véritable carrière de soliste, sans occuper par ailleurs un poste dans un orchestre, puisqu'elle décide de quitter l'orchestre de chambre de Salzbourg à la mort de Sándor Weg. Sa mort marque la fin d'une époque pour Sharon Bezzali. Elle ne souhaite pas intégrer un orchestre plus important, car elle veut garder sa personnalité intacte. Elle reçoit des propositions, bien sûr, celle de Daniel Barenboim en personne, qui la contacte pour qu'elle intègre l'orchestre de Chicago, mais elle ne se présente même pas au concours et elle décide de jouer uniquement en soliste. Un choix audacieux mais visiblement très inspiré.

Et vous avez certainement reconnu le premier mouvement de la première sonate pour violon et piano de Gabriel Fauré, ici dans une transcription pour flûte et piano, réalisée et interprétée par Sharon Betsali à la flûte avec le pianiste Vladimir Ashkenazy. Et c'est le français François Devienne que l'on va redécouvrir maintenant, toujours grâce à Sharon Betsali. Il était un virtuose très admiré de son vivant. Il était professeur au Conservatoire de Paris, nouvellement créé après la Révolution. Et François Devienne nous laisse une musique pleine d'élégance, de charme et de virtuosité. Et je vous propose son septième concerto pour flûte.

Et nous écoutions le premier mouvement du 7e concerto pour flûte de François de Vienne, interprété par Sharon Bezzali, toujours en soliste avec le Tapiola Sinfonietta, dirigé par Jean-Jacques Kantoroff. Et puis on va retrouver Karl Reinecke, que l'on a déjà écouté plus tôt dans cette émission. Karl Reinecke était un musicien très respecté dans l'Europe musicale du 19e siècle. Il était pianiste, chef d'orchestre et compositeur, mais aussi directeur du Gewandhaus de Leipzig pendant plus de 30 ans, où il avait succédé à Felix Mendelssohn. Et je vous propose sa sonate Ondine pour flûte et piano, qui est devenue l'une de ses œuvres les plus célèbres.

Une musique pleine de poésie aquatique, inspirée par la nymphe des eaux de la littérature romantique allemande. C'était le premier mouvement de la sonate baptisée Ondine de Karl Reinecke, interprétée par Sharon Bezzali à la flûte avec le pianiste Ronald Brautigam. Et on va terminer ce portrait avec la musique de Charles Gounod. Sachez qu'il a écrit un très joli concertino pour flûte. Alors il est vrai que la musique purement instrumentale chez Gounod est très très rare, et ce concertino a été découvert récemment à Stockholm. Il est joué sans interruption, c'est-à-dire que les trois mouvements sont enchaînés, et il nous permet de retrouver Sharon Bezzali en soliste.

0: C'était le concertino pour flûte et petit orchestre de Charles Gounod, interprété par Sharon Bezzali avec le Tapiola Sinfonietta, placé sous la direction de Jean-Jacques Kantorov. Ainsi s'achève cette émission consacrée à la flûtiste Sharon Bezzali. Vous pouvez la réécouter sur le site de France Musique et l'application Radio France. Et je remercie toute l'équipe qui était avec moi, Étienne Rouche et Cécile Bonnet-Desclostres.
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1: Bonjour à toutes et à tous, bienvenue dans Retour de plage. Aujourd'hui, on vous offre un bouquet de reprises du Brésil avec pour commencer une samba dans la pure tradition.
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0: une samba, une vraie pour débuter cette fin d'après-midi dédiée aux reprises brésiliennes en tout genre. Cette samba, c'était Pelo Telefone, composée par Ernesto Joaquim Mario dos Santos, alias Donga, en 1916 sur des paroles de Mauro Almeida. Cette samba est historique au Brésil car elle est la première à avoir bénéficié d'un enregistrement en 1916. Justement, ici, bien sûr, c'était une version beaucoup plus récente qui datait de 1973. L'interprète en était le sambiste Martinho Davila dans l'album Origins, Pelo Telefone, justement, qui revient un peu sur ses origines de la samba. Martinho Davila, qui est un des grands interprètes modernes, mais fidèle à la tradition de la samba brésilienne. Dans ce programme de reprise brésilienne, voici déjà tout de suite deux légendes en même temps. La première de ces deux légendes, c'est Noel Rosa, compositeur brésilien majeur des années 30, auteur du morceau qu'on va écouter, Tres Sapitos, c'est-à-dire en français, Trois Sifflets, un classique de la samba traditionnelle enregistré pour la première fois en 1951 par la chanteuse Araci de Almeida. La deuxième légende en sera l'interprète de ce Tres Sapitos, tout simplement Antonio Carlos Jobim, qui reprend le morceau en 1991 dans un album aux multiples interprètes entièrement dédié aux compositions de Noël Rosa qui s'appelle tout simplement Songbook Noël.
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De retour de plage sur France Musique, une autre samba signée Noël Rosa, en tout cas pour les paroles et la musique, comme Kerupa. En français, ça signifie littéralement avec quel vêtement, il y a un point d'interrogation. Également, c'est Noël Rosa en personne qui l'avait enregistré pour la première fois il y a bien longtemps, en 1930. Ici, l'interprète en était, vous l'aviez peut-être reconnu, Gilberto Gil, très à l'aise dans ce répertoire traditionnel et d'ailleurs à peu près dans tous les répertoires, y compris sur ses propres compositions, bien sûr, comme pour le morceau précédent qui était celui interprété par Antonio Carlos Jobim. Cette samba délicieuse provenait de l'album Songbook Noël, dédié donc à Noël Rosa, considéré comme un des pères fondateurs de la musique brésilienne moderne et révéré par toutes les générations de musiciens et musiciennes qui se préoccupent de la tradition et de la transmission. Et ils sont vraiment très nombreux au Brésil.

Un autre classique de la musique populaire brésilienne, interprété ici par une très grande voix, que vous avez peut-être reconnue, je ne sais pas, celle de Elis Regina, considérée dans son pays comme évidemment la plus grande chanteuse, pas seulement de sa génération, mais de toutes les époques. Le morceau, c'était Carinhoso, composé par Pixinguinha, flûtiste, saxophoniste, compositeur, chanteur, arrangeur, chef d'orchestre, n'en jetez plus, mort en 1973, sûrement un des plus grands compositeurs de l'histoire de la musique brésilienne, révérée largement par Jobim et les autres, hein, qui savent ce qu'ils lui doivent. Carinhoso est un de ses plus grands classiques. Il avait été composé par Pixinguinha, donc en 1917. Il avait enregistré pour la première fois dans une version instrumentale en 1928. Et c'est Joan de Barro qui avait ajouté des paroles en 1937 pour la première version enregistrée et chantée donc par Orlando Silva. Ici donc, Elis Regina avait repris ce morceau en 1966 dans son album Elis, avec des arrangements de Francisco Moraes, alors qu'elle était encore à l'aube d'une très grande carrière. À noter que ce morceau Carinhoso aura aussi un succès dans les années 70, puis ce sera le générique d'une telenovela, c'est-à-dire une série brésilienne très prisée dans le pays. Tout de suite, un instrumental qui sera aux accents assez funky, une reprise bien sûr, puisque c'est le sujet du soir, d'un autre grand classique brésilien, Na Baixa da Sapateiro, autrement dit en version internationale, Baia. Il existe des quantités de versions de ce morceau, un des plus enregistrés parmi les succès brésiliens. Il faut évidemment citer son compositeur, le grand Ari Barroso, hein, qui est un des plus grands compositeurs brésiliens. La version qu'on va écouter date donc de 1973 et on la doit à J.T. Meirelles, hein, João Teodoro Meirelles, si on veut être complet, saxophoniste, flûtiste, mais également leader, hein, chef d'orchestre. Dans son album Brazilian Explosion, vous allez l'entendre, ça groove immédiatement.

0: À l'instant, un des deux ou trois standards brésiliens les plus célèbres, il n'y a pas forcément besoin d'être un spécialiste du genre pour le connaître, c'était le fameux Aquarela do Brasil, hein, Brasil pour son titre international, une célébration du pays qui a vu qui a été composé par l'éternel Ary Barroso, déjà cité pour le titre précédent, c'était Na Baixa da Sapateiro. Cette pure samba avait été composée en 1939 et enregistrée la même année par le chanteur, enfin pour la première fois donc par le chanteur Francisco Alves. Dès 1942, la chanson devient un standard international puisqu'elle fait partie de la bande originale d'un film produit par les studios Disney, Mélodie du Sud. Et depuis, évidemment, ça n'a pas cessé. Ici, c'était Emerson Carlos, figure des années, enfin qui a débuté dans les années 60, peut-être moins connu que d'autres, mais vraiment un très bon musicien qui avait choisi de reprendre ce grand classique avec beaucoup de naturel et de musicalité dans son album Erasmo Carlos, et Os Tremendos, paru en 1970 et réédité il y a quelques années par l'excellent label américain basé à Seattle, Light in the Attic.
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0: Restons avec le répertoire du grand Ary Barroso, avec cette fois Elu Chosso, une autre samba du compositeur, enregistrée pour la première fois elle en 1957 par une certaine Maria Elena Raposa et reprise très tôt par Juan Gilberto en 1959. Mais je n'ai pas choisi cette version mythique de Juan Gilberto. Lui, on le retrouvera un petit peu plus tard dans ce programme, mais celle que j'ai choisie, elle est beaucoup plus récente puisqu'elle date de 2011 par une des meilleures chanteuses brésilienne contemporaine, Rosa Passos, à l'aise dans tous les genres et dans tous les registres, dans son merveilleux album paru en 2011, intitulé justement Elu Chosso. Elle en donne une version en chanteresse de ce Elu Chosso, accompagnée à la guitare par son grand complice Lula Galvan.

Dans Retour de plage, le très beau et plutôt mélancolique As Rosas Naufalam, littéralement. Les roses ne parlent pas, une composition d'un sambiste légendaire, Cartola, qui enregistre pour la première fois en 1976, une époque où il a fait ses premiers enregistrements très tardifs pour le disque, premier album en 1974, alors qu'il était en activité depuis les années 30. Ça rappelle un peu les musiciens du Buena Vista Social Club. Vous vous souvenez, à Cuba, Bess Carvalho, grande chanteuse de samba qui, fidèle à la tradition, c'est elle qu'on vient d'écouter, qui reprenait la même année, on peut dire dans la foulée de sa voix assez grave, ce morceau qui figurait au menu de Mundo Melior, un album qui date de 1976. Et on peut rendre hommage à Bess Carvalho, qui a disparu le 30 avril 2019, laissant le monde de la samba orphelin. Restons dans le répertoire du grand Cartola avec une autre de ses chansons célèbres, en tout cas au Brésil, au Mundo et au Moino. Le monde est un moulin, dont la version originale date elle aussi de 1976. J'ai choisi une version beaucoup plus récente, puisqu'elle date de 2016, par la chanteuse de samba Teresa Cristina, une des voix contemporaines du genre, qui la reprenait en public à Rio, un concert qui a fait l'objet d'un album plutôt réussi, Teresa Cristina Canta Cartola, qui, comme son titre l'indique, est entièrement dédié au répertoire du légendaire sambiste.

0: Carlinhos Sete Cordas. Boa noite.
1: E agora com vocês, Candeia.

Encore un morceau, une chanson, une samba qui faisait partie du répertoire du grand Cartola, même si elle était signée par un autre sambiste, en l'occurrence Candeia. Alors ici, c'était une version qui date de la fin des années 80 par une des chanteuses brésiliennes les plus populaires, disons, des 30 dernières années, pour aller vite, Marisa Monte, qui est plutôt d'ailleurs connue comme une chanteuse pop, et dont le premier album, dont on vient écouter d'un extrait, était un album enregistré en public. C'est relativement rare pour être noté, plus précisément au théâtre Villa Lobos à Rio en octobre 1988. Marisa Monte reprenait des classiques de la musique brésilienne comme on vient de l'entendre, mais également des morceaux internationaux tels que le Speak Low de Kurt Weill ou le I Heard It Through the Grapevine, identifié bien sûr à Marvin Gaye. On continue dans le registre, enfin dans les reprises de standards, mais dans un registre cette fois-ci extrêmement différent. D'ailleurs, d'abord ce sera un instrumental, et puis le répertoire, ça c'est celui plutôt du nord du Brésil, du nord-est, celui donc de la région de Bahia, avec la musique, une musique qu'on appelle le forró, musique de danse à base d'accordéon, et dont le morceau le plus célèbre est Asa Branca. C'est vraiment un standard très très connu au Brésil en particulier. On va en écouter une première version par un musicien qui nous a quitté l'année dernière en septembre 2025, un musicien voilà, un peu fou, qui a tenté beaucoup d'expériences et qu'on aimait beaucoup, Hermeto Pasquale, on l'aime toujours d'ailleurs, avec cette version très personnelle d'Asa Branca en 1973.

0: Une deuxième version du Azabranca, donc le grand classique du Foro signé Luis Gonzaga. Il existe également des versions avec des paroles hein, qui sont elles signées Humberto Teixeira. Cette version, cette deuxième petite version hein, plus courte, elle était due à un grand pianiste brésilien toujours en vie hein, qui a fêté ses 87 ans il y a quelques temps. Il s'appelle Don Salvador. Alors il a d'abord été lié à la samba jazz, à la scène de Rio autour de la bossa nova et du jazz. Et puis, vers la fin des années 60, il a bifurqué vers ce qu'on va appeler plutôt la samba soul ou la samba funk. On est au début de cette métamorphose quand Don Salvador enregistre cette petite version d'Azabranca dans un de ses premiers albums, Don Salvador, donc en 1969.
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Une version d'un autre standard de Luis Gonzaga et Humberto Teixeira pour les paroles, moins connu Casablanca, mais enfin malgré tout c'est aussi un classique au Brésil, Bahia, donc qui désigne effectivement la région de Bahia, on pourrait dire, pour aller très vite dans le nord du Brésil. Et alors c'est une version qu'on devait à une interprète qui est pas tellement identifiée à cette musique hein, qu'on appelle le foro, c'est Astrud Gilberto qui en 1972 l'enregistrait dans un album assez méconnu, hein, qui est pourtant un de ses bons albums. Ça s'appelle Now, donc c'est enregistré aux États-Unis et c'est avec des arrangements d'un maître, d'un orfèvre qui a fait d'ailleurs essentiel une grande partie de sa carrière aux États-Unis, Heumir Deodato, qui lui venait de la scène jazz brésilienne des années 60, mais qui a largement augmenté, élargi son horizon. Tout de suite, alors après Astrud Gilberto, j'ai eu cette petite idée de retrouver ce qui était son premier mari. C'est lui qui lui a donné la chance de chanter en particulier en anglais, The Girl from Ipanema. Il s'agit bien sûr de João Gilberto qu'on retrouve dans sa période historique, dans son troisième album, pour un standard en quelque sorte de Dorival Caymmi, un grand compositeur baianais, très proche d'ailleurs de Gilberto ou de Jobim. Le morceau s'appelle Saudade da Bahia.

La voix de crooner, on pourrait dire presque, en tout cas un peu grave, de Lucio Alves pour ce O Samba da Minha Terra, un autre classique hein, du Dorival Caymmi, compositeur important hein, qui a travaillé aussi avec Carmen Miranda à ses débuts, mais qui a composé voilà quelques grands classiques de la musique brésilienne. O Samba da Minha Terra, Samba de ma terre, un morceau très très baiané interprété par un pur carioca, Lucio Alves, qui faisait partie des précurseurs, on pourrait en quelque sorte, de la bossa nova. Très apprécié d'ailleurs par Jobim et Juan Gilberto, hein, qui le considérait. Alors, il était moins charismatique que Juan Gilberto ou que Tom Jobim, mais enfin, il a joué un rôle important. Il s'est intégré d'ailleurs au mouvement Bossa Nova. Et cette version qu'on vient d'entendre, elle date de 1960 dans un album qui s'appelle A Bossa e Nossa. La Bossa est à nous.

Hommage d'une fille à son père qui était encore vivant quand elle a enregistré ce bim-bang. C'était Bebel Gilberto, fille du Juan Gilberto, qui était l'auteur de cette composition. D'ailleurs, il en a composé très peu des morceaux, Juan Gilberto. C'est surtout un très grand interprète. C'est lui qui a façonné le langage de la bossa nova par sa manière de chanter et par son jeu de guitare. Ce bim-bang que Bebel Gilberto reprenait donc en 2009 dans l'album All in One, paru chez Verve. Alors, Bebel Gilberto, un peu comme Astrud Gilberto, souffre un peu d'un manque de reconnaissance au Brésil parce qu'elle a fait essentiellement sa carrière à l'étranger et aux États-Unis notamment. Et les Brésiliens ont tendance à moins aimer, disons, les chanteurs ou les chanteuses qui ne font pas carrière dans le pays lui-même. Une chanteuse qui a fait carrière au Brésil mais qui malheureusement a disparu beaucoup trop tôt dans les années 60, en 1966, c'est Silvia Teles, chanteuse que Jobim appréciait énormément, qui s'est elle aussi intégrée au mouvement bossa nova sans en être une des protagonistes principales. Mais en tout cas, elle a donné de très très belles versions, comme celle qu'on va entendre d'un grand classique de la bossa nova signé par Antonio Carlos Jobim pour la musique et pour les paroles. Il s'agit de Corcovado et la version date de 1960.

Dans Retour de plage sur France Musique, une autre très très grande voix du Brésil, une des chanteuses les plus importantes, les plus populaires de l'histoire, Gal Costa, qui nous a malheureusement quitté il n'y a pas si longtemps, un peu trop tôt. Gal Costa dans son âge d'or, on pourrait dire en 1973, avec cette version un peu tropicaliste du Desafinado de Antonio Carlos Jobim et Newton Mendoza, un des grands classiques de la bossa nova. Et Gal Costa, c'était dans l'album India, un album où il y a des aspects un peu expérimentaux, mais où on trouve aussi de pures chansons comme celle-ci. Parmi les musiciens qui accompagnaient fort bien Gal Costa, on pouvait trouver notamment Gilberto Gil à la guitare, qui est non seulement un excellent chanteur, compositeur, mais également un grand guitariste, ou encore l'accordéoniste Dominguinhos, qui donnait justement cette petite touche précisément baianaise.

Alors, une petite entorse, si on peut dire, dans ce programme entièrement brésilien, avec des standards brésiliens et des interprètes brésiliens. Une petite entorse, puisque vous avez entendu, c'était bien sûr Caetano Veloso qui reprenait ce qu'on peut appeler un standard français, même s'il est assez célèbre au Brésil. Dans Mon île, de Henri Salvador et Maurice Pont, d'ailleurs, chanté en français par Veloso au début des années 80, dans l'album Outras Palavras, donc en 1981, avec des très beaux arrangements de cordes de Perinho Albuquerque, qui est un arrangeur remarquable, et une version qu'on a envie d'écouter un peu entre chien et loup en fin de journée, en début de soirée, donc quand la douceur commence à arriver, heureusement. Et en tout cas, c'est une petite séquence Henri Salvador qui commence maintenant avec une autre chanson d'Henri Salvador qui s'appelle J'ai tant rêvé, qui appartient lui au répertoire de l'album qui a relancé Henri Salvador au début des années 2000. C'est-à-dire Chambre avec vue. C'est une version en portugais du Brésil qu'on va entendre par la chanteuse basée plutôt au Canada, enfin entre Canada et Paris, Bia Krieger, qu'on surnomme tout simplement Bia, qui dans son album Cœur Vagabond s'est amusée à reprendre des standards français en les traduire en brésilien et de faire la même chose, enfin l'inverse plus exactement, avec des standards des Brésiliens traduits en français.

Un duo franco-brésilien très récent, un duo formé par la française Flor Benguigui et le brésilien Moreno Veloso, fils de son père, hein, Caetano, mais très talentueux, hein, lui aussi. Alors c'est la chanson, c'était Chambre avec vue, vous l'aviez peut-être reconnu, chanson de Benjamin Biolay, Karen Anne et Henri Salvador, qui en était évidemment l'interprète, hein, à l'époque dans l'album Chambre avec vue. En 2000, les arrangements étaient signés par Marcus Valli et ce morceau était extrait d'un album qui a apparu assez récemment, hein, au mois de juin, et même vers la fin du mois de juin, donc ça fait quelques semaines à peine. Ça s'appelle Henri Salvador do Brasil, produit par, initié par le Belge Emmanuel de Riquel, et avec notamment la complicité, en effet, de Marcus Valli. C'est une façon de rendre hommage à l'influence qu'Henri Salvador a eue sur la bossa nova et sur la musique brésilienne en général, influence réciproque aussi peut-être d'ailleurs, hein, un album en tout cas qu'on peut vous recommander vraiment chaudement, si je puis m'exprimer ainsi. Après le fils Moreno Veloso et le père Caetano Veloso, la sœur, enfin la tante, hein, Maria Bethania, sœur de Caetano Veloso, qui en 2005 consacra un album entier au répertoire de Vinicius de Moraes, hein, poète et diplomate, mais également parolier surtout, et qui avait été notamment le parolier d'un morceau assez délicieux qui s'appelle Tarde a Itapuã, une après-midi à Itapuã. Itapuã, c'est une plage près de Salvador de Bahia. La musique en est signée Toquinho et c'est Maria Bethania qui l'interprétait en 2005.

La pianiste et chanteuse Tania Maria, qui a été une Parisienne d'adoption, puisque ce morceau a été enregistré à Paris, dans les studios Barclay, le 4 ou 5 décembre 1974. C'était donc Samba de Orly, un morceau co-signé par Chico Buarque et Vinicius de Moraes, qui évoque l'exil des musiciens brésiliens. Le Samba de Orly, c'est justement le dialogue entre celui qui est exilé et celui qui est resté au pays. En tout cas, c'est une très belle chanson que Tania Maria a reprise de manière assez enlevée en 1975, en tout cas dans un album qui est apparu en 1975, qui s'appelle Via Brasil volume 1, enfin à l'époque il n'était pas encore volume 1 parce qu'on ne savait pas s'il y aurait un volume 2. Tout de suite, des Brésiliens qui eux ont resté au Brésil, le Tamba Trio formé par Luisa Bebeto Castillo et Elcio Milito, à la fois des musiciens et une sorte de trio vocal. On écoute leur version de Berimba, en classique, co-signé par Baden-Powell et Vinicius de Moraes, toujours lui, dans l'album Tempo en 1964. Les arrangements sont signés Louis César.

Un autre standard co-écrit, co-signé par Baden Powell et Vinicius de Moraes. Baden Powell pour la musique, Vinicius de Moraes pour les paroles que nous n'avons pas entendues puisque c'était une version instrumentale de ce canto de Hosania dédié à une... Enfin, Hosania, c'est une divinité afro-brésilienne qui est un peu, on va dire, célébrée notamment dans la région de Bahia, même si Baden Powell est plutôt carioca. Canto de Hosania repris, grand standard qui a été aussi repris à l'international, repris ici par un groupe, enfin un trio de jazz, Somme 13, formé dans leur premier album en 1966, formé par Sébastien Oliveira da Paz à la contrebasse, Antonio Pinheiro à la batterie et surtout, j'allais dire peut-être, le leader César Camargo Mariano au piano, qui sera le deuxième mari plus tard de Elis Regina. On reste avec un trio de jazz un peu à peu près à la même époque, en 1968. Cette fois-ci, ce sera le Zimbo Trio, formé de Hamilton Godoy au piano, Luis Chavez à la contrebasse et Rubinho Barsotti à la batterie. C'est la même époque, la même génération. Là aussi, un groupe qui naît un peu dans les mouvances de la bossa et du jazz. Et ils reprennent en 1968 un standard composé par quelqu'un qui est une sorte de... appartient à la deuxième génération de la bossa nova. Je vais parler du carioca natif de Rio, Edu Lobo. Le morceau, c'est Upanegui. Gino.

une version aux accents funky, on va dire très 70, hein, puisque c'est une version qui date de 1977, d'un autre classique du répertoire de Edu Lobo, mais quand même largement réinventé ici, Casa Forte. On connaît des versions même de jazz, hein, qui sont extrêmement différentes de celle-ci, mais c'est le charme justement de la reprise et des versions multiples. C'est le groupe Banda Black Rio, vraiment un groupe phare de ce qu'on a appelé la scène Black Rio, justement dans les années 70, qui reprenait donc ce Casa Forte à sa façon dans son premier album, hein, Maria Fumaça, un groupe qui avait été formé par Oberdan Magalhães et qui a été dissous une première fois en 1984 à sa mort, puis reformé par son fils plus tard.

une version assez, je trouve, étourdissante, en tout cas très réussie, et d'un autre, encore une fois, le troisième standard des Doulobos qu'on écoute dans ce retour de plage dédié aux reprises brésiliennes, Ponteio, là aussi il y avait des paroles, mais pas dans la version que j'ai choisie, paroles qui étaient signées par le cinéaste écrivain Ruiera, mais cette version instrumentale a été enregistrée aux États-Unis par le batteur et producteur, en l'occurrence, aussi de ce morceau et de cet album, Donum Romao, dans son premier album, pratiquement en solo, en 1974. Il était d'ailleurs entouré à la fois par des musiciens brésiliens et des musiciens américains, hein, puisque c'était un peu la, pas la mode, mais enfin, en tout cas, ça se pratiquait beaucoup. À ce moment-là, il y avait, par exemple, João Donato au piano, ou Sivuca à la guitare, ou encore Stanley Clarke à la basse. Alors maintenant, une petite exception dans ce programme, puisqu'il va s'agir d'un Argentin, et oui, d'un Argentin qui pratique la musique brésilienne. C'est assez rare, mais ça a pu arriver au moins une fois dans la vie, avec Agustín Pereira Lucena, qui était d'ailleurs très lié avec Vinicius de Moraes, qui a passé pas mal de temps, il faut dire, en Argentine et en particulier à Mar del Plata ou à Buenos Aires. Agustín Pereira Lucena va nous interpréter un thème de João Donato Amazonas, aussi un standard en trio, donc il lui est à la guitare, et c'est extrait d'un album qui s'appelle Ese Dia Va Ailegar, en 1975.

Un autre standard de Juan Donato Ara, dont il existe pas mal de versions. Alors cette fois-ci, c'était l'auteur lui-même de ce standard, le pianiste Juan Donato, donc qui le reprenait, c'est pas la version originale, en 1973 dans un album qui s'appelle tout simplement Kem et Kem et que je vous recommande chaudement.

On termine, on se quitte avec ce standard purement estival, très brésilien bien sûr, Os Grilos, composé par Marcos Valier au milieu des années 60. Hein, c'était un standard international vraiment. Et c'était une des premières versions, je pense, de ce morceau par le groupe Os Catedráticos, mené notamment par Eumir Deodato, encore brésilien à cette époque, qui en avait signé les arrangements. Merci à ceux qui m'accompagnaient aujourd'hui, Xavier Carrère, U2, Diego Lopez et José Bernès qui étaient au mixage.

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3: France Musique, il est presque 20h, c'est donc l'heure de retrouver Saskia Deville pour votre concert du soir à Montpellier. Bonsoir Saskia.
4: Bonsoir cher Thierry. Et nous on vous retrouve demain bien sûr pour un nouvel épisode de Retour de Plage. Je vous souhaite une excellente soirée et puis restez avec nous en direct sur France Musique.
3: Absolument, à vous également.
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4: Bonsoir, bonsoir à toutes et à tous. Soyez les bienvenus pour cette soirée retransmise en direct sur France Musique depuis le festival Radio France Occitanie Montpellier. Et c'est une soirée entièrement consacrée à la musique russe qui nous attend ce soir, avec trois œuvres qui traversent plus d'un demi-siècle de création musicale et qui racontent donc l'évolution d'un langage. Nous entendrons ce soir le lyrisme de Tchaïkovski, l'ironie mordante du tout jeune Chostakovitch, que nous retrouverons en deuxième partie de concert. Et puis avant l'entracte, la virtuosité de Prokofiev, servie ce soir bien sûr par les musiciens musiciennes de l'Orchestre Philharmonique de Radio France, mais aussi par Alexandre Kantorov, dont la maîtrise stylistique et la virtuosité d'ailleurs feront merveille dans le troisième concerto de Prokofiev. Cela dit, nous allons démarrer ce concert avec Roméo et Juliette, ou les amours tragiques, vous les connaissez, de ces deux célèbres amants de Vérone, alors de Bellini à Gounod en passant par Prokofiev ou encore Bernstein. Nombreux sont les compositeurs à s'être laissés inspirer par cette tragédie de Shakespeare. Eh bien, c'est le compositeur Mili Balakirev, chef de file du groupe des Cinq, qui a suggéré, qui a encouragé Tchaïkovski à se tourner vers le théâtre de Shakespeare. Mais Tchaïkovski, lui, ne choisit pas de raconter la pièce scène après scène. Avec son ouverture fantaisie que nous allons entendre dans une poignée de secondes, il cherche plutôt à en saisir l'essence, la violence, l'amour, jusqu'à l'issue fatale. Tchaïkovski disait lui-même que son œuvre était avant tout un survol du drame et plus encore de son atmosphère. Et c'est vrai que dès les premières mesures, vous l'entendrez, tout est là. Les contrastes rythmiques, dynamiques qui installent ce climat de violence et de haine qui oppose les Capulet et les Montaigu. Et puis surgit aux cordes ce grand thème lyrique et passionné qui représente bien sûr l'amour intense et tragique de Roméo et Juliette. Et ce n'est là qu'un des nombreux visages de cette partition qui se termine par un final où l'orchestre s'enfonce peu à peu dans les graves, ouverte par un funèbre martèlement de timbales. La conclusion se fait le requiem de cet amour impossible. Juste avant de laisser place aux musiciens, aux musiciennes, à la musique aussi, un petit mot pratique que je rappelle à nos auditeurs montpelliérains. 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Vous trouverez toutes les informations à ce sujet pour vous aider sur notre site. Par contre, rien ne change sur l'écoute sur francemusique.fr et sur l'application Radio France. Place donc à l'Orchestre Philharmonique de Radio France et son premier violon, Hélène Collerette, ainsi que le chef Jakub Rucha, qui connaît très bien l'orchestre, puisqu'il y a 20 ans, il faisait ses premiers pas comme chef assistant de Myung Woon Chung. Merci donc de les applaudir et je vous souhaite un excellent concert au Festival Radio France Occitanie Montpellier.

L'ouverture Fantaisie, Roméo et Juliette de Tchaïkovski, interprétée ici au Festival Radio France Occitanie Montpellier par l'Orchestre Philharmonique de Radio France et Yacoub Roucha à la direction. Voilà donc pour démarrer ce programme, ce concert 100% consacré à la musique russe, je vous le disais, que nous allons poursuivre avec Sergueï Rachmaninov, immense pianiste, Prokofiev qui a profondément renouvelé le répertoire de son instrument, repoussant sans cesse les limites de la virtuosité. Et ces 5 concertos pour piano en témoigne, chacun pousse un petit peu plus loin les exigences techniques imposées aux solistes. Et le 3e concerto que nous allons entendre dans un instant, il ne fait pas exception. Lorsqu'il le compose en 1921, Prokofiev a quitté la Russie depuis 4 ans. La révolution l'a conduit sur les chemins de l'exil. Et c'est en France, à Saint-Brévin-les-Pins, qu'il reprend des esquisses rédigées quelques années auparavant. Il partage ses journées entre le travail, les échecs, la lecture et la baignade, avant de revenir inlassablement à son concerto. Quelques mois plus tard, il crée lui-même au piano le concerto à Chicago, avant de le présenter à Paris l'année suivante. Il faut savoir que Prokofiev est alors un virtuose célébré dans le monde entier. La presse américaine, vous l'avez peut-être déjà entendu ce surnom, la presse américaine le surnommait d'ailleurs l'homme aux doigts d'acier. Et le compositeur Francis Poulenc, qui avait travaillé cette partition avec Prokofiev, racontait que ses longs doigts spatulés adhéraient au clavier comme une voiture de course à la piste d'un autodrome. Une image qui résume parfaitement le jeu de Prokofiev, le pianiste, spectaculaire mais toujours d'une précision absolue. Et c'est vrai que ce que nous allons entendre avec Alexandre Kantorov au clavier nous montrera encore une fois à quel point ce concerto, notamment numéro 3, est difficile à jouer. Dès les premières mesures, vous l'entendrez, une clarinette fait entendre un thème simple, mélancolique, profondément russe. Le piano surgit presque aussitôt et engage un dialogue intense et énergique avec l'orchestre qui va durer tout au long du concerto. Le mouvement central, lui, est construit en thèmes et variations. Il mêle fantaisie, humour et poésie. Quant au final, d'esprit populaire, il retrouve toute l'énergie du premier mouvement dans une course irrésistible jusqu'au derniers accords. Et c'est vrai que toute l'écriture de Prokofiev est là. La virtuosité, je vous le disais, l'écriture rythmique est extrêmement complexe, mais aussi une étonnante légèreté. Nous allons accueillir dans un instant, le temps que le piano finisse d'être installé et que les musiciens, musiciennes de l'orchestre qui ont laissé place pour le passage du piano se réinstallent, les musiciens, musiciennes de l'orchestre philharmonique de Radio France. Nous allons donc retrouver au piano dans un instant, le temps de l'accord, Alexandre Kantorov, je vous le disais, dont la maîtrise rythmique, la virtuosité, Alexandre Kantorov qui fait le tour du monde depuis déjà quelques années et qui est très très attendu ici à chacun de ses passages en France. Il retrouve ce soir l'Orchestre Philharmonique de Radio France pour ce 3e concerto pour piano de Prokofiev qui vient s'inscrire donc dans cette grande soirée russe ici au Festival Radio France Occitanie Montpellier. Soirée qui s'est ouverte donc avec l'ouverture fantaisie Roméo et Juliette de Tchaïkovski. Nous continuerons, et ça ce sera juste après l'entracte, avec la première symphonie de Chostakovitch. Symphonie composée alors qu'il était encore tout jeune, mais pour l'heure, place donc à Prokofiev, à Alexandre Kantorov, pour ce magnifique concerto numéro 3 pour piano de Serge Prokofiev.

L'Orchestre Philharmonique de Radio France, dirigé par Yakub Roucha et Alexandre Kantorov, avec Sergueï Prokofiev, et son concerto pour piano numéro 3, opus 26, ici en direct depuis le Festival Radio France Occitanie-Montpellier.

Alexandre Kantarov qui n'a pas attendu une seconde après avoir joué ses dernières notes pour se jeter dans les bras du chef Yakub Rocha à l'issue donc de ce virtuose, vous l'avez entendu, virtuose concerto pour piano numéro 3 de Prokofiev, interprété donc aux côtés des musiciens et des musiciennes de l'orchestre philharmonique de Radio France. Une magnifique performance. Et vous l'avez certainement entendu en direct à la radio. Alexandre Kantarov qui remonte sur scène, suivi de près par Yakub Rocha pour remercier les musiciens, les musiciennes de l'orchestre et puis saluer à nouveau. Et l'orchestre qui se lève à son tour pour saluer à ses côtés. Voilà donc pour la deuxième œuvre au programme de cette première partie de concert. Nous sommes toujours en direct, je vous le rappelle, depuis Montpellier, depuis le Festival Radio France Occitanie Montpellier, en compagnie ce soir de l'Orchestre Philharmonique de Radio France et de son soliste invité, Alexandre Kantarov, que revoilà sur scène. Et qui, je l'espère, va nous offrir encore quelques minutes, va-t-il se rasseoir? En tout cas, la salle le demande également. Et bien voilà, c'est fait. Nous l'écoutons pour son bis.

Le pianiste Alexandre Kantorov qui a choisi de nous offrir un hommage à Richard Wagner vu par Franz Liszt, la transcription de la scène finale de Tristan et Isolde, la célèbre mort d'Isolde ici en bis, après son interprétation du concerto pour piano numéro 3 de Prokofiev.

Alexandre Kantorov qui va, je pense, remonter une dernière fois pour encore saluer à la demande du public ici à l'issue de cette première partie de concert. Nous sommes en direct au Festival Radio France Occitanie Montpellier aux côtés de l'Orchestre Philharmonique de Radio France. Voilà Alexandre Kantorov qui revient.

0: Les centres.
1: Kantorov qui quitte donc la scène et les musiciens, les musiciennes de l'orchestre se lèvent. C'est donc l'heure de notre entr'acte.
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1: En direct de Montpellier depuis le Festival Radio France Occitanie Montpellier avec ce soir, je vous le disais, l'Orchestre Philharmonique de Radio France qui nous offre une soirée 100% russe avec Tchaïkovski, l'ouverture fantaisie, Roméo et Juliette pour démarrer et puis le concerto numéro 3 de Prokofiev avec Alexandre Kantorov en soliste. Et puis en deuxième partie de concert, eh bien, ce sera la symphonie numéro 1 de Shostakovich. Mais avant cela, là, mais quel plaisir, quel bonheur. Bonsoir Alexandre Kantorov. Et bravo.
3: Merci, c'est beau.
1: J'ai adoré la façon dont vous avez sauté dans les bras de Yakov Loucha à l'issue de, du concerto. Je pense qu'il n'y a même pas eu deux secondes entre votre dernière note et l'élan qui vous a poussé vers lui.
3: Ah bah, l'adrénaline de fin, en fait, on est quasiment debout en fait, dans les derniers accords. Ça serait bizarre de s'arrêter et puis de laisser retomber. Et puis ensuite, bon, on se lève. Il y a quelque chose de tellement réjouissant dans le final avec cette boucle qui s'arrête jamais. En fait, ça porte vraiment tout l'orchestre. Donc.
1: Et c'est vrai que ça ne s'arrête jamais. On est dans une telle virtuosité, avec une telle rapidité avec ce concerto. Pourtant, j'ai lu dans une interview que vous expliquez que la vraie difficulté, ce n'est pas la vitesse ou les notes, mais trouver le bon geste.
3: Ouais, vraiment.
1: Mais qu'est-ce que c'est que le bon geste ?
3: C'est dur à expliquer. Je pense que c'est le geste qui va permettre de trouver la bonne attaque sur le piano, parce que c'est une musique qui est très riche en couleurs. C'est à la fois une musique, bien sûr, il y a la partie industrielle avec ses boucles et ses répétitions qui sont vraiment le noyau de la pièce, mais il y a aussi les chants russes, les contes folkloriques, les contes et légendes, le sarcasme. Et donc, on se retrouve en plus dans une écriture qui est très peu harmonique. On n'est pas dans un concerto de Rachmaninov, on a des basses, une harmonie, une mélodie. On a souvent juste des passages en octaves et on doit, du coup, on a 1000 possibilités en fait. On a 1000 doigtés, 1000 mouvements possibles et il faut essayer de trouver le bon pour son corps et le bon pour la musique. Et donc ça prend beaucoup de temps. Ça, je sais, c'est vraiment ce qui m'a fait le plus galérer dans cette pièce.
1: Ça fait combien de temps d'ailleurs que vous travaillez sur ce concerto? Quand est-ce que vous l'avez joué pour la première fois?
3: La première fois, je pense que c'était en janvier dernier, il me semble.
1: Récemment?
3: Ouais, récemment.
1: En concert, on s'entend.
3: En concert,
1: mais
3: oui.
1: Quand avez-vous commencé à le travailler?
3: Je l'avais travaillé il y a un an. J'avais commencé un peu à regarder il y a un an. Et j'avais pas mal d'amis qui m'avaient dit, c'est le genre de concerto à monter, c'est très difficile, mais une fois qu'on l'a, c'est facile. C'est à vie, le concerto est bien écrit, donc je sais que je m'étais pris pas mal en avance. J'avais commencé, oui, 6 mois avant le premier concert pour regarder un petit peu et commencer et ensuite détruire à chaque fois le boulot qu'on a fait, parce qu'ensuite on a un peu plus de confiance et on comprend qu'il faut couper. Voilà.
1: Est-ce qu'il faut des doigts d'acier, comment qualifier ceux de Prokofiev? Alors j'aime beaucoup ça, Francis Poulain qui parlait de la façon dont Prokofiev jouait ce concerto avec de longs doigts spatulés qui adhèrent au clavier comme une voiture de course à la piste d'un autodrome. Est-ce que c'est une bonne définition?
3: C'est très drôle. En plus, quand on écoute Prokofiev le jouer, on est assez surpris parce qu'on n'est pas du tout dans la lignée de Martha Argerich qui a imposé tellement sa vision avec ses doigts justement d'acier, où elle est capable véritablement avec un mouvement de poignet d'obtenir une projection incroyable. L'enregistrement de Prokofiev, c'est assez mélodieux, c'est très rapide, mais effectivement, on n'a pas du tout autant d'attaque. Donc c'est une musique qui, à mon avis, doit vraiment être en 3 dimensions très enrichi par toutes les possibilités, parce que en 25 minutes à peine, on traverse énormément de styles qui sont propres à Prokofiev, et à la fois les Roméo et Juliette, à la fois les symphonies, et donc il faut essayer rapidement de changer de style, de changer de jeu, et je pense que c'est peut-être ça, c'est vraiment cette diversité, une sorte de boîte à outils de différentes possibilités techniques pour essayer d'aider la musique.
1: Et c'est vrai qu'on a cette chance exceptionnelle d'avoir ce témoignage de Prokofiev lui-même, ouais, qui a enregistré ce concert. Surtout, c'était en juin 1932 avec le London Symphony Orchestra. Si vous avez l'occasion d'aller jeter une oreille et peut-être comparer la version d'Alexandre avec celle de Prokofiev. C'est vrai que vous dites aussi, Alexandre, que malgré les siècles, les différences de langage, les compositeurs traversent toujours les mêmes émotions fondamentales. C'est vrai que c'est quelque chose qui revient très très souvent quand on parle de musique, que finalement les émotions, peu importe les siècles, sont toujours les mêmes. Mais qu'est-ce que pourrait raconter ce troisième concerto de notre époque?
3: C'est très dur à expliquer, je trouve, ce troisième concerto. J'ai l'impression que c'est une frontière intéressante.

0: histoire et vraiment on peut se plonger, je trouve, psychologiquement dans cette œuvre. Là, il y a une sorte de clarté, il en fait très peu, il écrit pas du tout des choses extrêmes, comme le deuxième concerto, c'est rempli de fortississimo avec plein d'adjectifs de légende. Là, dans ce troisième concerto, c'est juste andante, un peu plus allegro, rien de fou, et vraiment juste une grande clarté, une grande précision et beaucoup de jeu. J'ai l'impression que c'est vraiment ça, c'est être un peu un magicien qui sort régulièrement des tenues différentes, des idées différentes, et le tout en très peu de temps. Et c'est dur pour l'orchestre parce que l'orchestre joue tout le temps avec le piano et l'orchestre a la pulsation. C'est comme s'il avait le rythme cardiaque de toute l'œuvre en permanence. Et donc c'est très dur en fait de créer une interprétation parce qu'on peut pas du tout être de son côté. L'orchestre, il faut vraiment travailler ensemble pour que ça marche. Ça fait partie de ce genre d'œuvre symphonique.
1: Très dans le dialogue.
0: Oui, tout le temps.
1: Alors quel est le prochain challenge? Après le concerto numéro 3
0: Dans quelques jours, je dois jouer avec Martin Argerich.
1: Tout simplement.
0: Et on a appris le programme très tard. Et donc, je dois apprendre rapidement les danses symphoniques de Rachmaninoff et Concertino de Shostakovich et des choses qu'elle a beaucoup jouées. Mais j'ai tellement hâte. Franchement, ça fait partie des rencontres inespérées pour un adolescent pianiste qui travaillait dans son coin. Et donc, pouvoir avoir cette chance-là, ouais, c'est un vrai bonheur.
1: De jouer avec la grande dame au doigt d'acier, comme vous le disiez. En tout cas, on espère que ce sera à l'affiche du programme de la prochaine édition du Festival de Radio France Occitanie Montpellier. Vous deux en duo, ce serait merveilleux. Merci beaucoup, beaucoup, Alexandre Kantorov, d'être venu au micro de France Musique. Et nous, on va vous écouter ici, alors seul, au piano, dans Rachmaninoff, ici un extrait du troisième mouvement de sa sonate pour piano numéro 1 que vous avez enregistré il y a quelques années. Merci beaucoup, Alexandre.
0: Merci à vous.

0: Le troisième mouvement de la sonate pour piano numéro 1 de Serge Rachmaninoff, interprété ici par Alexandre Kantorov au disque. C'est ainsi que se termine notre entracte, toujours en direct sur France Musique.
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0: Et pour cette deuxième partie de soirée consacrée à la musique russe, voici l'œuvre qui révèle au monde un jeune compositeur de 19 ans. En 1925, Dmitri Chostakovitch est encore étudiant au conservatoire de Leningrad. Et pour son examen de fin d'études, on lui demande d'écrire une symphonie. Il est loin d'imaginer que cette partition va lancer sa carrière internationale et pour cause, la vie est alors loin d'être simple. Son père est mort depuis quelques années et pour faire vivre sa famille, eh bien, Chostakovitch, le jeune musicien, accompagne les films muets au piano dans les salles de cinéma. Un travail qu'il juge nécessaire, mais qui l'éloigne de ce qu'il veut vraiment faire, à savoir, bien sûr, composer. Alors, lorsqu'il peut enfin se consacrer de nouveau à l'écriture, arrive sa première symphonie, et là, tout bascule. Lors de sa création en 1926, le chef Nikolaï Malko comprend immédiatement qu'il se passe quelque chose d'exceptionnel. Il dira plus tard, j'ai l'impression d'avoir découvert un nouveau grand compositeur. Et il ne s'était pas trompé, en quelques mois seulement, les chefs Bruno Walter, Léopold Stokowski ou encore Arturo Toscanini inscrivent cette œuvre à leur répertoire. Chostakovitch a 19 ans, il est désormais reconnu bien au-delà des frontières de l'Union soviétique. Ce qui frappe surtout dans cette symphonie, c'est la personnalité qui s'en dégage. On y entend déjà l'humour, l'ironie, les brusques changements de caractère, mais aussi cette émotion plus fragile propre à Chostakovitch. C'est ce que vous allez entendre ce soir ici avec l'Orchestre Philharmonique de Radio France, au Festival Radio France Occitanie Montpellier, où nous sommes en direct, bien sûr. L'orchestre s'accorde aux côtés de son premier violon, Hélène Collerette. Nous attendons l'arrivée donc de Jakub Ruša, le chef tchèque, qui, je vous le disais, connaît très très bien l'orchestre, puisqu'il y a 20 ans, il était chef assistant de Myung Hoon Chung. 20 ans donc de collaboration de temps à autre avec l'orchestre et qui retrouve les musiciens et les musiciennes ce soir pour ce concert. Il viendra nous en dire un mot à l'issue de la symphonie au micro de France Musique. Le voilà, je vous souhaite une très très belle seconde partie de concert.

La symphonie numéro 1, opus 10 de Dmitri Chostakovitch, interprétée par l'Orchestre Philharmonique de Radio France et son premier violon, Hélène Collerette, orchestre dirigé par Yacoub Loucha.

Les musiciens et les musiciennes de l'Orchestre Philharmonique de Radio France, donc réunis sous la baguette de Jakub Rucha, avec notamment alto solo Aurélia Souvigné Kowalski, violoncelle solo qu'on a entendu là à l'instant dans un magnifique solo Renaud Gieu, contrebasse solo Christophe Dinan, flûte solo Magali Monnier, clarinette solo Jérôme Voisin, basson solo Jean-François Duquesnoy, corps solo Antoine Dreyfus, notamment au timbal Rodolphe Théry.

Voilà Antoine Desréfus qui se lève pour saluer à l'instant. Quelque chose qui invite les différents musiciens à se lever pour recueillir les applaudissements.

et au clavier Catherine Courneau. Voilà, ça c'est pour nos violoncelles solo qui embrassent le chef Jakub Rusza. Et enfin Hélène Collerette, violon solo de l'orchestre.

Et l'orchestre au grand complet qui se lève pour saluer donc à l'issue de ce concert qui nous a offert trois grandes pages de la musique russe. Roméo et Juliette, cette ouverture fantasy de Tchaïkovski. Nous avons ensuite entendu le concerto pour piano numéro 3 de Prokofiev, interprété par Alexandre Kantorov. Et puis pour terminer, au cours de cette seconde partie, la symphonie numéro 1 de Dmitri Shostakovich.

Un concert que vous pouvez bien évidemment réécouter sur francemusique.fr, sur l'application Radio France également. Concert donc donné en direct depuis le Festival Radio France Occitanie Montpellier.

Yakurusha qui quitte la scène à l'instant, suivi des musiciens musiciennes de l'orchestre. Voilà, donc qui termine ce concert. Merci à toute l'équipe, à la prise de son Mathieu Leroux, Jean-Louis Deloncle et Sébastien Royer, et le musicien metteur en onde Rafi Kevorkian.

0: Et nous sommes encore en direct jusqu'à 22h30 sur France Musique. Et j'ai le grand plaisir, le grand privilège aussi d'abord d'apercevoir la baguette qui a dirigé, mais surtout l'homme qui se cache derrière, Yacoub Loucha. Bonsoir, hi.
1: Bonsoir, hi.
0: Congratulations, first of all. How are you? Comment allez-vous?
1: I am pleasantly wet and full of happiness because this performance was very lively. A lot of details which we worked on worked out beautifully, and the audience was excited. So for this piece by Shostakovich, teenager, 19-year-old, it's quite incredible.
0: Et c'est vrai que pour une œuvre composée par un compositeur de 19 ans, de voir un tel enthousiasme de la salle, eh bien, ça rend notre chef aujourd'hui très heureux. Également, tous les détails qu'il a eu l'occasion de travailler avec l'orchestre durant les répétitions sont sortis de très belles façons. En tout cas, il est très, très satisfait. Et puis, voilà, pour commencer, il m'a dit agréablement quand même, un petit peu avec chaleur, parce que c'est vrai que ici à Mopoli, on en profite bien. You first worked with the orchestra 20 years ago.
1: Yes.
0: When you stand in front of this orchestra today, what has changed the most? Vous avez travaillé pour la première fois, vous étiez assistant de Myung-Lun Chung avec l'Orchestre Philharmonique de Radio France, c'était il y a 20 ans. Quand vous vous retrouvez face à l'orchestre aujourd'hui, qu'est-ce qui a le plus changé, s'il y a quelque chose?
1: Well, I have a little bit more experience, about 20 years experience with the best orchestras of the world, but somehow it doesn't make it easier. It feels like more responsibility. And you feel like when you come to this orchestra, which knows you when you were very, very young, you have a stress not to be worse than back then, you know what I mean, and inspire and create a happy time for everyone.
0: C'est vrai que le temps a passé depuis ces 20 ans. Yacoub Loucha a joué avec les plus grands orchestres au monde, donc il y a certainement 20 ans d'expérience qui sont passés par là. Mais c'est vrai que ça donne peut-être un sens d'une responsabilité d'un autre ordre en quelque sorte face à ces musiciens qui ont connu notre chef jeune. Donc il y a peut-être un stress de ne pas être à la hauteur en quelque sorte, surtout d'être une encore plus grande source d'inspiration pour les musiciens. J'ai lu que si vous pouviez rencontrer des compositeurs du passé, Yacoub Loucha, Prokofiev et Shostakovich seraient dans votre top liste, sur les premiers de votre liste. Imaginez que vous soyez tous les trois autour d'un dîner. Tiens, qu'est-ce que vous leur demanderiez? I read that if you could meet composers from the past, Prokofiev and Shostakovich would be among the first on your list. Imagine the three of you around the dinner table. What's the very first question you would ask them?
1: I think it would be quite difficult because, as I know, Shostakovich was not so much talkative. I mean, he didn't speak much. And I think Prokofiev was very mundane in his everyday talk. I mean, he didn't speak art. He spoke about details. But I would actually always want to know about the character and the tempo. I would probably sing to them some passages of their work or show them the passages on page of the score. And I would like to know if my intuition and knowledge is the same like theirs. So actually I would speak about music or maybe sing and recite and would totally interest myself in the details.
0: Alors, les détails, bien sûr. Alors, il paraît qu'effectivement, ce serait un petit peu difficile car Shostakovich ne parlait pas beaucoup. Prokofiev, il n'aimait pas parler d'art, de musique en tout cas. Mais si, allez, imaginons que ce soit possible, il voudrait savoir, en savoir plus sur vraiment des détails de la partition pour savoir si son intuition, si votre intuition ou votre connaissance se raccorde à ce dont ce compositeur avait envie. Donc, il serait certainement question de musique. Merci beaucoup, Yacoub Loucha. It was a pleasure to have you here and to hear you.
1: C'est un plaisir. pour moi.
0: Merci. Et votre français est excellent, qui plus est. Je vais vous laisser reprendre votre souffle après ce merveilleux concert, d'ailleurs 100% russe, ici au Festival Radio France Occitanie-Montpellier. Quant à nous, il nous reste une poignée de secondes. On va déjà en quelque sorte se plonger dans le concert de demain avec cet interprète extraordinaire qui est Hilarion au violon, qu'on entendra demain depuis le festival, avec cette fois la Deutsche Kammerphilharmonie dirigée par Omer Mer Welber. Au programme de cette soirée, nous entendrons la 4e symphonie de Schumann, mais aussi des œuvres de Mozart. C'est ça qui nous intéresse aujourd'hui. Le concerto pour violon numéro 5 sera joué par Hilarion. Je vous donne bien évidemment rendez-vous dès 20h sur France Musique et sur l'appli Radio France pour découvrir ce programme du festival. Avant-dernier concert d'ailleurs, puisque je vous retrouverai encore samedi soir pour le dernier concert en direct depuis le festival. Nous allons retrouver pour l'heure Hilarion aux côtés ici de la pianiste Nathalie Zou, avec un extrait de cette sonate pour violon et piano numéro 35 de Mozart. Sonate pour violon et piano numéro 35 en la majeur, Kuchel 526. En voici le mouvement lent et je vous retrouve tout de suite après.

0: Le mouvement lent de la sonate pour violon et piano numéro 35 de Mozart, interprété par Nathalie Zou au piano, Hilariane au violon. Hilariane que nous retrouverons donc dès demain 20h ici, toujours en direct depuis le festival Radio France Occitanie Montpellier. Elle jouera aux côtés de la Deutsche Kammerphilharmonie dirigée par Omer Welber. Et au programme, la 4e symphonie de Schumann, l'ouverture de Don Giovanni et la symphonie numéro 1 de Mozart. Et puis je vous avais annoncé, juste avant de vous faire écouter cet extrait de sonate, le concerto pour violon numéro 5 de Mozart joué par Hilariane. Eh bien, en raison d'une évolution de sa programmation artistique à long terme, Hilariane interprétera finalement le concerto pour violon numéro 1 de Max Bruch. Voilà, ça ce sera donc pour le programme du concert de demain. Vous pouvez réécouter sur francemusique.fr, sur l'application Radio France, le merveilleux concert que nous avons entendu ce soir. Je voudrais bien sûr remercier l'équipe qui m'accompagnait ce soir, Marie Groux à la réalisation, pour le direct Basile Thévenin et Xavier Atto, Geneviève Cra pour le site. Je vous souhaite une très très belle fin de soirée à l'écoute de France Musique et je vous retrouve avec grand plaisir dès demain.
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0: Il est 22h30, tout de suite vous avez rendez-vous avec Nathalie Piollet.
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7: Bonsoir à tous, à toutes. Bienvenue dans cette émission. Ce soir, on est pour Alex Dutille et son imitation d'enfant. Par contre, on est contre quelque chose. On est contre la civilisation.

Tous les enfants qui nous écoutent se sont certainement régalés avec ce morceau. Vivre heureux, vivre heureuse, dans un monde civilisé, très peu pour Louis Prima. La civilisation, il dit non dans ce morceau, Civilization Bongo Bongo Bongo, où il explique, en substance, « Bongo, bongo, bongo, je ne veux pas quitter le Congo. Je suis heureux dans la jungle, je ne veux pas partir. Je ne veux pas de lumière, de fausses dents, de sonnettes, de propriétaires. » Voilà comment il voit la civilisation. « Je ne veux ni appartement, ni baignoire, ni tramway, ni taxi. » C'est ça, la civilisation, se dépêcher comme des sauvages pour monter à bord d'un train, ne pas se plaindre, même si c'est en fumée, si c'est bondé, ne pas se plaindre parce qu'on est civilisé, se dépêcher de partir quand on a 2 semaines de vacances pour aller nager et pêcher. Mais bon sang, moi, c'est ce que je fais toute l'année. En plus, ils ont des choses comme la bombe atomique, alors que je pense que je vais vraiment rester là où je suis. Civilisation, merci, mais je vais rester ici. Et vous voyez que ce morceau est un petit peu politique, au-delà de la blague. C'était donc Louis Prima en 1947, dans un morceau qui cartonne à l'époque, qui sera enregistré aussi à la même période par les Andrew Sisters, les deux versions caracole au sommet des hit parades. On est d'accord ce soir avec cette proposition. On est d'accord pour laisser la civilisation et rester du côté des bongos. C'est bien pour ça que maintenant, dans Banzai sur France Musique, on va écouter un morceau interprété par le pianiste Ramsey Lewis à la fin des années 60 avec son trio. Cleveland Eaton est à la basse, Maurice White est à la batterie. C'est une composition du chef d'orchestre Richard Evans qui commence à travailler pas mal avec Ramsey Lewis à cette période-là, à la fin des années 60. Ça s'appelle Blue Bongo.

dans Banzaï sur France Musique. The Bongo Hop, projet du trompettiste français Étienne Sevet. Journaliste, professeur de sciences politiques, mais également DJ et digger. Il a passé 8 ans en Colombie et à son retour en France, à Bordeaux précisément, il a sorti plusieurs disques. Il sort le part 1 de ses aventures en 2017 et en 2019. Voilà le part 2, Satingarona, part 2. C'est le titre de cet album sorti chez Underdog, disque enregistré avec la chanteuse colombienne Nidia Góngora, déjà présent sur le projet, sur le premier volume, qu'on croise aussi d'ailleurs sur les albums de Quantique, producteur anglais, lui aussi passionné par la musique colombienne, qui y a longtemps habité, d'ailleurs peut-être y habite-t-il toujours. Voilà, on était en Colombie avec The Bongo Hop et Nidia Góngora. On va y rester avec le compositeur et harpiste Edmar Castañeda, grande figure du jazz d'aujourd'hui, harpiste de Bogota qui s'installe à New York à l'adolescence, qui étudie au début aussi la trompette et puis progressivement il se consacre uniquement à la harpe. Il est en duo, Edmar Castañeda, dans le morceau qu'on va écouter, en duo avec la pianiste japonaise Hiromi. Hiromi qui commence sa carrière internationale au début des années 2000 après son passage à la Berklee de Boston. Elle est connue pour son jeu très énergique, très solaire. Je pourrais dire la même chose d'Edmar Castañeda. Vous n'avez plus qu'à imaginer ce qui se passe lorsqu'ils sont réunis tous les deux sur scène. Ce concert, car c'est bien un concert qu'on va entendre, ce concert c'était le 30 juin 2017 au Festival International de Jazz de Montréal. Il a été publié sous le titre de Live in Montreal et à l'intérieur il y a ce Cantina Band.

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On était autour du bassiste Dave Holland et de ce quartet qu'il monte au tout début des années 90. Le bassiste est entouré par Steve Coleman au saxophone alto, Marvin Smithy Smith à la batterie et le guitariste Kevin Eubanks qui signe cette composition Nemesis. C'est un extrait de l'album Extensions sorti chez ECM. Autre bassiste, autre aventure pour nos petites oreilles, on va retrouver à présent le contrebassiste israélien Avishai Cohen. Célèbre contrebassiste et chanteur aussi, depuis une bonne dizaine d'années maintenant, on entend sa voix sur quelques pistes de ses albums. Il s'est fait connaître avec ses disques en trio au début des années 2000. Il est allé depuis vers la pop, vers la musique méditerranéenne, il est revenu au jazz, il innove, il propose, il avance, et même si on n'embarque pas forcément dans toutes ses aventures, on aime cet appétit-là, cette remise en question permanente chez Avishai Cohen. Voilà sa nouvelle proposition, ce nouvel album qui s'appelle Two Roses, avec à l'intérieur un orchestre symphonique, le prestigieux orchestre symphonique de Gothenburg, dirigé par Alexander Hansson. Son trio fait aussi partie de cette aventure avec Mark Juliana, le batteur de New York, et Elchin Chirinov, le pianiste d'Azerbaïdjan, qui le suivent depuis quelques années déjà. C'est un projet très ambitieux, très faste. D'ailleurs, Avishai Cohen en parle lui-même comme du projet d'une vie. Jouer et chanter sa musique avec un orchestre symphonique, dit-il, c'est une chose à part, c'est une expérience aussi forte que particulière. Les orchestrations sont riches. Dans l'album, il y a un bon équilibre de standards, de compositions à lui aussi, des anciennes, des inédites, notamment ce morceau qu'il a beaucoup affûté sur scène, dont on va découvrir ensemble les nouvelles couleurs symphoniques, arabes, medley.

Un dialogue en tête-à-tête entre Kenny Wheeler au cornet et Brian Dickinson au piano dans ce Kind Folk enregistré au début des années 2000 du côté de Toronto. Et dans la catégorie des duos, on a des nouveautés à vous présenter. Voilà un projet européen emmené par le pianiste Enzo Carniel, un Français, et le tromboniste Filippo Vignato, un Italien. Ils viennent de sortir un premier album tous les deux qui paraît sur le label Menace, un label franco-japonais, un disque enregistré en Toscane, le nom de leur album Aria, le nom de leur groupe Silent Room, parce que le silence, quand on est musicien, on joue avec.

0: Dans Banzaï sur France Musique, pour conclure cette émission, la chanteuse française Leïla Martial, en 2019, cette année-là, elle sortait son troisième disque chez Laborie avec son groupe Babox, un trio avec Éric Pérez, le batteur, et Pierre Thérégeol, guitariste et chanteur. On entendait un morceau intitulé Serendipity. Merci à toute l'équipe de ce soir, Alexandre Billard, Youtou Diego Aclopez, Gérard Chan, Emmanuel Lacaze et Fabien Fleura. Vous le savez, sur francemusique.fr, à la page Banzaï, toutes les références des morceaux diffusés dans l'émission. On se retrouve demain à 19h après Open Jazz d'Alex Dutille. Et d'ici là, vous pouvez même nous réécouter, si vous voulez, sur l'application Radio France. Oh, c'est super! Allez, bonne soirée, à demain! C'était une rediffusion d'un ancien épisode de Banzaï, glané au fil de ces 11 saisons passées à vos côtés. On se retrouve à la rentrée, en pleine forme, pour lancer la 12e saison. En attendant, on se repose, on écoute plein de musique et on butine, bien sûr, sur la page Banzaï, sur le site et l'application Radio France. C'est bien l'été sur France Musique.
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0: Bonjour à toutes et à tous, bienvenue dans le quatrième épisode de notre série George Sand, la musicienne. La dernière fois, nous avons évoqué l'amitié entre George Sand, Franz Liszt et sa compagne Marie Dagout, ainsi que la relation compliquée entre les deux femmes. Liszt et Marie Dagout sont les premiers à se rendre à Nohant, dans le domaine de George Sand, qui nourrit le rêve d'une communauté d'artistes. Bien d'autres créateurs se rendront dans le Berry, à commencer par le pianiste Frédéric Chopin, avec qui notre femme de lettres partage sa vie de 1838 à 1847. Chopin et Sand se rencontrent lors d'une soirée parisienne en 1836. Ce n'est alors pas tout à fait le coup de foudre, bien au contraire. Malgré tout, ils vont se rapprocher et en 1838, ils entament une relation qui durera des années. La relation débute par un voyage à Majorque, séjour idyllique sur le papier, mais qui dans la réalité tournera au cauchemar.
1: Épisode 4, George Sand et Frédéric Chopin à

0: Il est une autre âme, non moins belle et pure dans son essence, non moins malade et troublée dans ce monde, que je retrouve avec autant de placidité dans mes entretiens avec les morts, et dans mon attente de ce monde meilleur, où nous devons nous reconnaître, tous, au rayon d'une lumière plus vive et plus divine que celle de la terre. Je parle de Frédéric Chopin.
1: Frédéric Chopin vient au monde le 1er mars 1810 dans un domaine situé non loin de Varsovie. Son père est français, originaire de Lorraine, et sa mère polonaise. Nicolas Chopin, le père, est précepteur dans une famille de la noblesse. Le petit Frédéric grandit ainsi dans un univers à la fois champêtre et aristocratique. Comme George Sand, son enfance est marquée par les musiques populaires, des souvenirs qui marqueront plus tard son œuvre. Bientôt, la famille Chopin déménage à Varsovie. Les parents sont musiciens amateurs. Il n'est donc pas surprenant que Frédéric apprenne lui aussi la musique. Talentueux, il est très vite remarqué et entre au conservatoire de Varsovie. À l'âge de 7 ans, il compose déjà et écrit deux petites polonaises. Il étudie les musiciens de son temps, mais aussi les grands compositeurs qui ont précédé, Bach et Mozart en tête. Frédéric est présenté à la Haute Société de Varsovie et se fait un nom. À l'époque, il est assez sociable, joyeux et apprécie les mondanités. Une image bien éloignée de celle du compositeur sombre et renfermé qu'il dégagera plus tard, affecté par la maladie et l'exil loin de sa chère Pologne. En 1827, un premier coup du sort vient le frapper. Sa sœur Emilia meurt brusquement à seulement 14 ans, terrassée par la phtisie dont il sera lui aussi victime plus tard. Pour l'instant, Chopin termine ses études à la Haute École de Musique sous une pluie de félicitations. Il part en tournée, notamment à Vienne, où ses variations sur un thème de Don Giovanni rencontrent un succès éclatant. Un éditeur, Haslinger, ami de Beethoven, propose de le publier. Après quelques autres voyages, il rentre et compose ses concertos pour piano.

En mars 1830, il remporte un grand succès avec son concerto en fa mineur. Il n'a alors pas encore 20 ans et on le compare déjà à Mozart. La même année, en octobre, il crée son autre concerto, celui en mi mineur. À l'époque, l'Europe est en pleine effervescence, secouée par un vent de révolte contre les régimes autoritaires. Les Polonais, eux, se soulèvent contre l'occupant russe. À Varsovie, le climat politique est tourmenté. Après la création de son concerto en mi mineur, Chopin décide de partir pour Vienne. Il ignore alors qu'il ne reviendra jamais dans son pays. Néanmoins, il écrit à son ami Titus : « Je pense que si je m'en vais, c'est pour ne plus jamais revoir la maison. Je pense que je pars pour mourir. Et comme il doit être triste d'être obligé de mourir ailleurs que là où l'on a vécu. »

0: Après Vienne, Chopin s'établit à Paris, où il est très apprécié. Comme lui, beaucoup d'émigrés polonais vivent maintenant dans la capitale française. L'insurrection a été écrasée par le régime russe. C'est la désillusion.
1: Il faut savoir que quand Chopin est à Paris, à partir de 1831...
0: Yves Henry, pianiste et président du Nohant Festival Chopin.
1: Il va avoir une vie très très active. Il va être happé par la société aristocratique parisienne qui veut absolument qu'il vienne dans les salons le soir. Ah, vous allez bien nous jouer un petit quelque chose. Aussi par sa passion pour la voix, parce qu'il est très ami avec Bellini, il va à l'opéra tout le temps. Donc il a des soirées en général très longues qui se prolongent jusqu'à 3h, 4h du matin. Et quand il se réveille le lendemain matin, évidemment, il est plus proche de midi que de 7h. Et ensuite, dans l'après-midi, il donne ses cours. C'est sa seule source de revenus avec les manuscrits qu'il va vendre aux éditeurs. On sait que ses leçons étaient les plus chères de Paris. Mais malgré tout, il avait un train de vie très dispendieux et il avait besoin de cet argent. Donc, il est pris un peu au piège, c'est-à-dire qu'il n'a pas véritablement le temps de composer. Donc, il compose, mais pas suffisamment. Et il y a par exemple un détail très amusant. Le marquis de Custine qui habitait, je crois que c'était Enghien, dans cette partie du nord de Paris, qui était admirateur, amoureux même on dit, de Chopin, qui avait fait une grande soirée. Il avait invité tout le monde. Il y avait Victor Hugo, il y avait Liszt, enfin c'était incroyable. Et tout le monde attendait Chopin. Parce qu'il avait dit, mais Chopin sera là, il va jouer et tout. Et finalement, Chopin, il n'était pas là. À 11h du soir, il n'était toujours pas là. 11h30, toujours pas là. Minuit, toujours pas là. Il est arrivé, je ne sais plus à quelle heure, peut-être 1h du matin. Tout le monde l'attendait quand même. Mais en fait, il était allé dîner, et on le sait, avec ses amis polonais. Il est allé seulement ensuite, il s'est fait attendre comme un seigneur.
0: On l'a dit dans notre épisode précédent, c'est justement chez Astolf de Custine, à l'occasion d'une réception où le musicien polonais est au piano, que George Sand et Frédéric Chopin se retrouvent en 1838 pour ne plus se quitter. Chopin a l'habitude de donner peu de concerts.
2: Chopin, c'est pas Liszt, c'est l'anti-star du piano, en fait. On croit toujours que Chopin était un immense virtuose, un pianiste hors du commun, n'en parlons même pas. Mais c'était tout sauf quelqu'un d'estrade.
0: Jean-Yves Clément, écrivain et organisateur de festivals.
2: Je voudrais rappeler que Chopin, dans toute sa vie, a dû donner, si on compte tout, hein, c'est-à-dire les salons, 20 à 30 concerts. Donc c'est ridicule. Et jamais dans des grandes salles, puisque ça, c'est Liszt qu'il a inventé. Lui, en 10 ans, Liszt, il a donné 1000 concerts environ. Vous vous rendez compte? Chopin, c'est exactement le contraire. Il en a peur. Il y a un texte très drôle de Georges Sand là-dessus. Et il voudrait que le concert n'existât pas, en fait. Pour Chopin, le concert, c'est un truc à l'ancienne. On met un peu de Chopin, mais on met un peu de Mozart, on met un peu de mélodie, on mélange, c'est un patchwork. Il faut que Liszt arrive pour que le concert soit pris au sérieux comme une messe avec ses impératifs. Chez Liszt, il y a en plus un besoin de transmission. Liszt joue tout sauf lui presque, à part des paraphrases, des choses comme ça. Alors que tout le monde se joue lui-même.

Ce qui est intéressant, c'est de se rendre compte que le piano de Chopin, c'est un piano, ce que j'appelle moi un peu berceau, mais c'est aussi un piano tombe, c'est là où il étouffe, c'est là où il est enfermé et où il n'y a rien d'autre. Son monde est contenu dans son piano. Chez Liszt, c'est exactement la situation inverse. C'est avec son piano qu'il va dans le monde. Donc son piano, c'est un théâtre, c'est un orchestre, c'est un opéra, c'est une œuvre littéraire. Donc c'est exactement l'antithèse, parce qu'il y en a un qui est très vivant, quand il y en a un autre comme Chopin, hélas, dont la vie ne tient que par la musique et par un fil.

0: La relation entre George Sand et Frédéric Chopin semble plutôt bien démarrer. Ils se revoient, l'amour gagne du terrain. Mais il y a tout de même un problème de taille. Ils sont tous les deux engagés auprès de quelqu'un d'autre. George est toujours avec Félicien Malfille, le précepteur de son fils. Chopin, lui, est lié par le cœur à Maria Wodzinska, qu'il connaît depuis l'enfance et qu'il a revue plus récemment à Marienbad. Elle peignait son portrait à l'aquarelle, tandis que lui recopiait une valse écrite pour elle, vraisemblablement la valse de l'adieu. À ce moment-là, il espérait encore l'épouser.
1: Il va voir les parents qui sont en exil à Marienbad. Il est reçu parce qu'ils sont, comme la Pologne est évidemment sous le joug russe, ces riches propriétaires qui étaient les Wodzinska ont été spoliés, on va dire, et ils sont en exil et n'ont plus d'argent du tout. Et donc ils reçoivent Chopin, et c'est vrai qu'il y avait une liaison entre Chopin et Maria. Et donc on discute un petit peu, alors bon, sans discuter mariage, mais quand même on discute possibilité de fiançailles, etc. Et il repart de là-bas, assez content, apparemment, les choses se présentent plutôt bien. Sauf que l'année suivante, quand il sera à Londres, il va recevoir une lettre de la mère de Maria Wodzinska qui dit que finalement, tout bien réfléchi, leur fille ne se mariera pas avec lui parce que, alors elle ne le dit pas comme ça, mais en vérité, ils ont été réintégrés dans leurs biens, on leur a redonné leurs biens, ils sont rentrés en Pologne, ils ont retrouvé en fait tout leur éclat, toute leur richesse et évidemment, un musicien, un petit musicien comme Chopin, même s'il est à l'époque déjà très connu, mais en tout cas qui n'a pas non seulement des revenus peut-être suffisants, mais surtout dont ils ont appris, parce qu'il y a quand même des mauvaises langues à Paris à cette époque-là, qui se chargent de faire savoir à la famille Wodzinska que justement Chopin tous les soirs va dans des soirées, va à l'opéra, se couche à 3h du matin, se lève à midi, etc. Donc, vous voyez, et du coup, cette histoire s'achève brutalement.
0: En réalité, c'est le père de Maria qui a mis son veto au mariage. Qu'importe, à l'été 1837, la rupture est définitive. George a entendu parler de cette histoire et se demande si, en mai 1838, Maria est toujours dans le cœur de Frédéric, ou si cette histoire appartient maintenant au passé. Elle doute et se confie à Albert Gimala, compatriote et ami proche de Chopin.
2: Amour d'artiste, amour de femme, amour de sœur, amour de mère, amour de religieuse, amour de poète, que sais-je. Il y a des amours qui sont nés et morts en moi le même jour, sans s'être révélés à l'objet qui les inspirait. Il y en a qui ont martyrisé ma vie et qui m'ont poussé au désespoir, presque à la folie. Il y en a qui m'ont tenu cloîtré durant des années dans un spiritualisme excessif. Tout cela était parfaitement sincère.
0: Une autre chose l'inquiète. Le pianiste préférerait-il l'amour des âmes à l'amour des corps ? À partir de juin, George et Frédéric vivent véritablement leur amour. Bientôt, il est question de partir en voyage. Le musicien n'est pas en très grande forme. On craint qu'il ait la phtisie, autrement dit la tuberculose, la maladie qui a emporté sa sœur Emilia. Par ailleurs, Maurice, le fils de Georges, est lui aussi malade. Des amis recommandent de partir dans le midi de l'Europe. Pourquoi pas aux Baléares, au large de Barcelone. Georges demande à Frédéric s'il a l'énergie morale de faire ce voyage. C'est un homme d'habitude. Tout changement, même infime, peut se révéler terrible pour lui. Georges part d'abord seul avec ses deux enfants.
2: Nous fîmes un grand détour, voyageant pour voyager. Nous revîmes à Lyon notre ami l'éminent artiste Madame Montgolfier, Théodore de Seine, etc. Et descendîmes le Rhône jusqu'à Avignon, d'où nous courûmes à Vaucluse, une des plus belles choses du monde, et qui mérite bien l'amour de Pétrarque et l'immortalité de ses vers. De là, traversant le Midi, saluant le pont du Gard, nous arrêtant quelques jours à Nîmes pour embrasser notre cher précepteur et ami, Boucoiron, et pour faire connaissance avec Madame d'Auribeau, une femme charmante que je devais conserver pour amie. Nous gagnâmes Perpignan, où dès le lendemain nous vîmes arriver Chopin. Il avait très bien supporté le voyage.
0: Georges écrit à ses amis pour les rassurer. Chopin a bonne mine, Il est frais comme une rose et rose comme un navet.
2: Il ne souffrait pas trop de la navigation jusqu'à Barcelone, ni de Barcelone jusqu'à Palma. Le temps était calme, la mer excellente. Nous sentions la chaleur augmenter d'heure en heure. Maurice supportait la mer presque aussi bien que moi. Solange, moins bien. Mais à la vue des côtes escarpées de l'île, dentelées au soleil du matin par les aloès et les palmiers, elle se mit à courir sur le pont, joyeuse et fraîche comme le matin même.

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1: Majorque, au départ, c'était ce qui semblait être une bonne idée. C'était le consul de France qui leur avait suggéré ça parce qu'ils voulaient quitter Paris, où justement, c'était un peu comme des rockstars, on parlait trop d'eux. Donc, mais à l'époque, ils ne se sont pas méfiés, donc ils pensaient que l'hiver là-bas, ce serait un hiver justement où il ferait beau, confortable, etc.
2: Tout ne va pas exactement se passer comme prévu. Le premier problème est le logement. Après quelques difficultés, du 15 novembre au 9 décembre, le couple et les enfants louent une petite maison de campagne appelée Sandvent, la maison sous le vent. C'est une adorable villa meublée avec un jardin magnifique. La première vision de Majorque est idyllique. L'été se prolonge un peu, on passe du bon temps. Les citronniers, les aloès, les palmiers, des couvents en ruine dans les montagnes, tout fait rêver. Mais le paradis ne va pas durer. L'hiver commence à chasser le soleil et bientôt, on se rend compte que tout n'est pas si rose ici. Bien loin de l'image paradisiaque que Majorque promettait, l'île, plutôt petite, se caractérise par une vie austère, où le tourisme n'existe quasiment pas. La religion est très présente. Et surtout, les habitants sont désagréables. Ils n'aiment pas beaucoup les étrangers. Georges écrit à Balzac que la population est sauvage, carthaginoise pour la loyauté, espagnole pour le fanatisme. À Bulose, elle se plaint encore davantage. Le fanatisme l'agace au plus haut point. Ici, personne ne connaît Voltaire. On parle seulement d'un vague Voltaire. Quelle ignorance! Cette population est arriérée et de mauvaise foi en plus. Pour sûr, ils auront de ses nouvelles quand elle partira. En plus de ça, la météo n'est vraiment pas au rendez-vous. Le temps est très humide. Il pleut, il vente, bref, rien de formidable pour les tuberculeux. La maison louée porte bien son nom. On arrive à peine à y faire du feu. Georges n'a pas une minute pour elle. Elle doit s'occuper des provisions, aider la cuisinière, et ce n'est pas une mince affaire. Les ressources alimentaires ne sont pas abondantes sur l'île. En dehors du porc et du calamar, c'est tout de même un peu limité. Et tout est imprégné d'huile d'olive rance et de saindoux. Il faut faire avec, hélas. Georges déplore de devoir faire la cuisine au lieu d'écrire. Par miracle, Maurice retrouve une très bonne santé. Mais pour Chopin, c'est plus compliqué. Pour couronner le tout, le piano de Chopin n'arrive toujours pas. Il y a un problème avec la douane. On leur réclame de 500 à 600 francs. Décidément, tout tourne au fiasco. Georges désespère, Chopin aussi. Le musicien écrit à son ami, le pianiste Julian Fontana, une lettre demeurée célèbre, datée du 15 novembre 1838. J'ai été malade comme un chien ces deux dernières semaines. J'avais pris froid en dépit des 18 degrés de chaleur, des roses, des orangers, des palmiers et des figuiers. Trois médecins, les plus célèbres de l'île, m'ont examiné. L'un a flairé mes crachats, l'autre a frappé pour savoir d'où je crachais, le troisième m'a palpé en écoutant comme je crachais. Le premier a dit que j'allais crever, le deuxième que j'étais en train de crever, le dernier que je l'étais déjà.

0: les malheurs sont loin d'être terminés.
1: Les gens ont commencé à répandre, parce que les médecins sont venus, qu'il avait une maladie contagieuse, la tuberculose. Et à partir de là, on les a chassés de cette maison et on les a exilés. Et c'est là où ça devient extrêmement à la fois romantique et terrible pour Chopin. On les a exilés dans une ancienne chartreuse où il n'y avait plus du tout de moines, plus rien. Et c'était le désert total. Il n'y avait que des cellules vides et l'église dans laquelle il n'y avait évidemment personne aussi. Donc, ils ont passé l'hiver dans ce lieu où il faisait froid, humide. C'est vrai que même au mois d'août, vous avez tout d'un coup un brouillard à couper au couteau parce qu'il y a les falaises qui sont juste à côté. Donc, l'air marin arrive et il y a une espèce d'humidité résiduelle incroyable. Donc, là, évidemment, ça a été très dur pour Chopin, pour Georges Sand aussi, parce que de le voir comme ça. Et surtout, il y a une lettre dans laquelle il écrit à son secrétaire, Fontana, où il dit « Tu dois m'imaginer dans ma cellule », parce qu'il avait une cellule pour lui. Et quand on regarde, alors il ne dit pas quand on regarde pas le phare, mais le plafond comme le couvercle d'un cercueil. C'est-à-dire, il imagine comme s'il est à l'intérieur d'un cercueil et voit le... C'est vrai, quand on regarde le plafond et qu'on sait ça, on imagine très très bien cette image. Et ça donne assez l'état d'esprit de Chopin à cette époque.

0: Valldemossa. C'est le nom du village où se trouve la chartreuse où Sand et Chopin se réfugient le 15 décembre. Un couvent abandonné au milieu des montagnes. Pour nos artistes, voici un lieu propice à l'imagination. Malgré l'ambiance un peu sinistre, le musicien travaille. Son piano Pleyel a fini par arriver, contre une certaine somme d'argent, après 3 semaines de négociations. C'est à Majorque qu'il va composer ses célèbres 24 préludes pour piano, qu'il dédie à son amie Camille Pleyel. Georges était émerveillé. Pour elle, certains semblent évoquer des moines trépassés, des chants funèbres. D'autres sont plus suaves et mélancoliques. D'autres encore sont plus réjouissants, sans doute écrits par des jours de soleil, où le rire des enfants, les guitares lointaines et le chant des oiseaux parvenaient au compositeur par la fenêtre. Chopin écrit aussi une mazurka et une ballade.
1: Le pauvre grand artiste était un malade détestable. Ce que j'avais redouté, pas assez, malheureusement, arriva. Il se démoralisa d'une manière complète, supportant la souffrance avec assez de courage. Il ne pouvait vaincre l'inquiétude de son imagination. Le cloître était pour lui plein de terreurs et de fantômes, même quand il se portait bien. Il ne le disait pas, et il me fallut le deviner. Au retour de mes explorations nocturnes, dans les ruines, avec mes enfants, je le trouvais à 10 heures du soir, pâle devant son piano, les yeux hagards et les cheveux comme dressés sur la tête. Il lui fallait quelques instants pour me reconnaître. Il faisait ensuite un effort pour rire. Il nous jouait des choses sublimes qu'il venait de composer. Ou pour mieux dire, des idées terribles ou déchirantes qui venaient de s'emparer de lui. Comme à son insu, dans cette heure de solitude, de tristesse et d'effroi.

0: George Sand est elle aussi malade, tout traumatisée. Mais cela ne va pas l'arrêter pour autant. Une grande partie de la journée, elle continue à dispenser des leçons à ses enfants et travaille ses textes quand elle peut, pendant que Solange et Maurice vont courir dans tous les sens. Dans ce couvent en ruine, les enfants, qui ont maintenant 10 et 15 ans, s'amusent bien. Solange part à la recherche d'une fée. En quête de frissons, Maurice, lui, se persuade que la vieille chartreuse a connu un drame et essaye d'en trouver les stigmates. Georges prend aussi soin de son malade, son troisième enfant, en quelque sorte. Une occupation qui lui prend pas mal de temps et d'énergie dans la journée. Heureusement, il reste le travail nocturne, le moment qu'elle préfère. C'est son moment à elle.
1: Ma nuit se passe comme toujours à gribouiller. Quand je lève le nez, c'est pour apercevoir à travers la lucarne de ma cellule la lune qui brille au milieu de la pluie sur les orangers.
0: Parmi ses ouvrages en cours, une version remaniée de Lélia et un autre roman qui raconte l'histoire d'un jeune moine, Spiridion. Georges prend aussi le temps de dessiner.
2: Aujourd'hui, on prend des selfies, mais ce qui est incroyable, c'est qu'elle, elle peignait, elle dessinait, mais en permanence. Et vous avez même des dessins qui sont pris de l'intérieur de la diligence. C'est-à-dire, c'est comme si aujourd'hui on prend une photo avec le smartphone, sauf que là, c'était sur le vif, avec les moyens du bord, mais toujours d'une manière... Et il y a 500, à peu près 500 dessins et peintures. C'est incroyable, cette vitalité permanente de création, finalement, et de capter tout ce qui est beau dans tous les instants, même bon, quand il y a des moments difficiles.

0: Un jour, Georges et Maurice se rendent à Palma pour faire une course, laissant Chopin seul et pour une fois, plutôt en forme. À leur retour, c'est la tempête.
1: La pluie était venue. Les torrents avaient débordé. Nous avions fait 3 lieues en 6 heures pour revenir au milieu de l'inondation. Et nous arrivions en pleine nuit, sans chaussures, abandonnés de notre voiture, à travers des dangers inouïs. Nous nous hâtions en vue de l'inquiétude de notre malade. Elle avait été vive, en effet, mais elle s'était comme figée en une sorte de désespérance tranquille. Et il jouait son admirable prélude en pleurant. En nous voyant entrer, il se leva en jetant un grand cri. Puis il nous dit d'un air égaré, d'un ton étrange. « Ah, je le savais bien que vous étiez mort. »
2: La diligence était tombée dans un ravin, donc évidemment, ils étaient entrés à pied, avec très très en retard, au milieu de la nuit, complètement trempés. Et lui, quand il les a vus, il a dit « Ah, je savais bien que vous étiez mort. » C'est-à-dire qu'il a cru qu'il voyait des revenants. Donc il faut voir un peu l'état d'esprit de tout ça quand même. Donc on est en plein romantisme, mais il faut se resituer dans une époque aussi, et dans un contexte, et imaginer ce qu'a été la vie de Chopin à ce moment-là. Donc c'est vrai que ça a été des moments difficiles.
0: Chopin confie à Georges avoir rêvé, et mélangé rêve et réalité. Se mettre au piano l'a calmé. Il s'est imaginé mort lui-même, noyé dans un lac, avec des gouttes d'eau tombant lourdement sur sa poitrine. Georges lui fait remarquer que des gouttes tombent en effet en mesure sur le toit.
1: Il se fâcha même de ce que je traduisais par le mot d'harmonie imitative. Il protestait de toutes ses forces, et il avait raison, contre la puérilité de ses imitations pour l'oreille. Son génie était plein de mystérieuses harmonies de la nature, traduites par des équivalents sublimes dans sa pensée musicale, et non par une répétition servile des sons extérieurs. Sa composition de ce soir-là était bien pleine des gouttes de pluie qui résonnaient sur les tuiles sonores de la chartreuse. Mais elle s'était traduite dans son imagination et dans son chant par des larmes tombant du ciel sur son cœur.
0: Une incertitude demeure sur le prélude auquel pouvait bien travailler Chopin ce soir-là. Le favori des musicologues est le numéro 15, devenu le célèbre prélude de la goutte d'eau. Il y a de grandes chances pour que ce soit celui-là. Mais parmi les candidats, il y a aussi le prélude numéro 4, en mi mineur, intime et douloureux.

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1: La musique de Chopin est pleine de nuances, de surprises, d'imprévus. George essaye de la comprendre. À travers son piano, le compositeur lui révèle les tourments, les contradictions de son esprit, mises en lumière par un jeu sur les couleurs, toutes plus belles les unes que les autres.
2: L'équivalent des couleurs en musique, c'est les tonalités, bien sûr. Et juxtapose dans une même pièce musicale des tonalités qui, en principe, selon les lois académiques, n'ont rien à voir ensemble. En général, on utilise des tonalités qui sont plutôt voisines, c'est-à-dire qui ont beaucoup de notes communes. Comme ça, on peut varier un peu la couleur, mais sans que ça heurte. Or, Chopin, il a trouvé des moyens de passer d'une tonalité à une autre sans que cela heurte. Et c'est ce qui fait une grande partie de la magie. C'est comme quelqu'un qui voudrait passer d'une pièce dans une autre. En général, il utilise une porte. Mais avec Chopin, il n'y a plus de porte. On traverse le mur et tout d'un coup, on entend une autre couleur. Et c'est une espèce de jeu perpétuel chez lui qui fait que sa musique est remplie de couleurs. Et ça, c'est quelque chose vraiment d'unique. Et le témoignage de George Sand est précieux là-dessus, parce que sinon, on aurait pu le constater, mais sans savoir exactement que c'était une de ses préoccupations principales.

0: Le caractère de Chopin n'est pas facile à vivre pour George Sand.
1: Sensible un instant aux douceurs de l'affection et aux sourires de la destinée, il était froissé des jours, des semaines entières, par la maladresse d'un indifférent ou par les menues contrariétés de la vie réelle. Et chose étrange, une véritable douleur ne le brisait pas autant qu'une petite. Il semblait qu'il n'eût pas la force de la comprendre d'abord et de la ressentir ensuite. La profondeur de ses émotions n'était donc nullement en rapport avec les causes. Quant à sa déplorable santé, il l'acceptait héroïquement dans les dangers réels. Il s'en tourmentait misérablement dans les altérations insignifiantes. Ceci est l'histoire et le destin de tous les êtres en qui le système nerveux est développé avec excès. Notre séjour à la Chartreuse de Valdemossa fut donc un supplice pour lui et un tourment pour moi.
0: L'hiver avance et le moral des troupes s'affaiblit. En plus, à cause de la maladie de Chopin, les habitants de Majorque les considèrent comme des parias. Et ce n'est pas tout. On les regarde aussi de travers parce qu'ils ne vont pas à l'église. En plus, ils ne sont pas mariés. Et où donc est le père des deux petits? Maurice et Solange sont même victimes de lancers de pierres. Les habitants de l'île sont à cette époque bien loin de la libération de la femme. Et hélas! Georges rapportera son expérience dans un livre, « Un hiver à Majorque », qui paraîtra en 1842. Malgré tous les désagréments qu'elle subit, en grande amoureuse des us et coutumes populaires, Georges porte une grande attention au folklore local. Dans un hiver à Majorque, elle rencontre des musiques. Elle s'enthousiasme pour les rota et les fandango, interprétés par les guitaristes, violonistes et joueurs de castagnettes locaux, ou encore pour les boléros, qui ont la gravité des ancêtres. Elle s'intéresse à la danse, aux costumes, à la langue, à l'histoire du pays et à ses monuments. Même si les habitants la déçoivent, elle doit bien reconnaître que ce paysage, montagnard, méditerranéen, est fabuleux. Pour une âme romantique comme la sienne, quoi de mieux que des orages à foison dans la montagne? Quoi de mieux que cette Chartreuse abandonnée et en partie en ruine où elle vit?
1: La Chartreuse était si belle sous ses festons de lierre. La floraison si splendide dans la vallée. L'air si pur sur notre montagne. La mer si bleue à l'horizon. C'est le plus bel endroit que j'ai jamais habité. Et un des plus beaux que j'ai jamais vu. Et j'en avais à peine joui. N'osant quitter le malade, je ne pouvais sortir avec mes enfants qu'un instant chaque jour. Et souvent pas du tout. J'étais très malade moi-même, de fatigue et de séquestration.
0: Bientôt, il est temps de rentrer en France. Ce séjour, survenu alors que le couple Sand-Chopin n'a même pas un an, aura changé la nature de la relation. La maladie, la cohabitation, mais aussi peut-être la présence des deux enfants, auront amené Georges à traiter Frédéric, lui-même, comme un enfant. Plus qu'une amante, elle est déjà davantage une mère pour lui.

Le retour n'est pas une partie de plaisir. De Palma à Barcelone, la famille Sanchopin voyage sur un bateau à vapeur à bord duquel se trouvent une centaine de cochons. La puanteur et les cris menacent d'achever le pauvre Chopin. Le capitaine a connaissance de la maladie du musicien. Apparemment, il demande à ce qu'il soit installé sur la pire banquette de la cabine, car après, il faudra la brûler pour éviter toute contagion. Quand ils arrivent à Barcelone, on leur fait le même cinéma à l'hôtel des Quatre Nations. Il faudra à coup sûr brûler le lit où va dormir Chopin. Conclusion, le couple doit payer le coût du lit en plus de la nuitée. La petite famille s'arrête ensuite à Marseille. Chopin est examiné par un célèbre médecin, M. François Cauvière, qui leur conseille de rester ici, où le climat est plutôt bon. La convalescence est longue, d'autant plus que ni Sand, ni Chopin n'apprécient la ville. Maurice dessine le pianiste et légende ainsi son portrait. Chopin à Marseille ne s'amuse guère. Mai 1839. Georges profite de cet arrêt forcé pour écrire un drame historique, Gabriel, qui aborde la question de la différence des sexes et termine sa nouvelle version de l'Elia. De son côté, Chopin réfléchit à son scherzo numéro 3 et à sa deuxième sonate. Chopin va de mieux en mieux, tout le monde s'apaise. Au mois de juin, on peut enfin rentrer à Nohant.

0: Fin du quatrième épisode de George Sand, La musicienne. 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
0: Bienvenue à celles et ceux qui nous rejoignent pour compléter ce quatrième épisode de la saga George Sand, la musicienne. Je vous propose de nous intéresser aux œuvres de jeunesse de Frédéric Chopin, Chopin avant Chopin. Et pour commencer, voici son introduction et polonaise brillante pour violoncelle et piano en ut majeur.

Yo-Yo Ma et Emmanuel Axe dans l'introduction et polonaise brillante pour violoncelle et piano en ut majeur de Frédéric Chopin. À suivre, un extrait du concerto pour piano numéro 2 en fa mineur qui est en réalité composé avant celui en mi mineur. Frédéric Chopin n'a pas encore 20 ans quand il se lance dans l'écriture d'un concerto pour piano, nous sommes en 1829. Le piano, c'est son instrument et le jeune homme y excelle. Alors de Chopin, on connaît surtout les œuvres pour piano seul, c'est l'essentiel de sa production. Ses rares pages d'orchestre, toujours avec piano, datent toutes de sa jeunesse, deux concertos, quelques pièces de bravoure, comme les variations sur l'Acci d'Arem la Mano de Mozart ou alors la Grande Polonaise brillante. De ce concerto en fa mineur, voici le rondo, c'est Benjamin Grosvenor qui est en soliste.

Benjamin Grosvenor, accompagné par l'Orchestre National Royal d'Écosse, dirigé par Elim Chan, c'était le troisième mouvement du concerto pour piano numéro 2 en fa mineur de Chopin. Une autre pièce de jeunesse de Chopin, sa sonate pour piano numéro 1 en ut mineur, composée en 1828. Le compositeur n'a alors que 18 ans. Elle est dédiée à Joseph Elsner, son maître au conservatoire de Varsovie. Des trois sonates de Chopin, c'est la moins jouée, beaucoup moins aboutie, beaucoup moins appréciée, mais néanmoins très intéressante. Et elle permet aussi de voir l'évolution du style de Chopin. Je vous propose d'en entendre le final. On écoute Life over Ant's Nest.

Le final de la sonate pour piano numéro 1 en ut mineur de Chopin par le pianiste Leif Ove Andsnes. Pour finir, quelques préludes de Chopin composés à Majorque, un cycle dont on a pas mal parlé au cours de cet épisode, et cette fois-ci, on écoute le pianiste Yevgeny Kissine.

Le pianiste Yevgeny Kissine dans quelques préludes de Chopin. C'est la fin de cette émission. Merci d'avoir été à l'écoute. Un grand merci à notre équipe du jour, Taïsia Froidur à la réalisation, Cédric Chatelus à la technique et merci à Jeanne Lerche, notre attachée de production. 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

0: Vitamine.
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